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0: 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Il n'a jamais mordu personne. Il est très affable. 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
1: Comme dans le ville, faut pas dire qu'il n'avait plus mis les pieds depuis qu'on l'avait rhabillé pour faire la bougre. Eh bien, il se retrouve un peu. On quand-il ben les rues et les sombres de Charleroi qu'il n'y a des coups, on ne sait plus à eu ce qu'on est. J'aurais bien voulu virer le champette pour demander des oeils, mais on va s'en faire les champettes. C'est comme les liards, hein, c'est au décondant dit qu'on l'a trop venu. Comme il y avait un homme qui s'enquillait, assis sur un banc de boulevard, il restait avancé dessus et il a demandé « Est-ce que l'homme, ça vaut l'homme, n'est-ce pas ?»« J'ai caché après le chemin pour aller, est-ce l'homme-là, c'est tout ?»« T'en Giuseppe, oh, mes commis, comme va ?» Ce qu'il connaissait plus, ça, c'était Luigi. Il n'a pas ce dirigeant en Florissou, il n'a pas condamné. Mais Luigi, c'est que j'ai caché après le chemin pour aller à la Mutuelle et je suis perdu. À la Mutuelle, moi, que c'est tout juste, tu viens comme moi, c'est moi aussi. Parce que moi, la Mutuelle, je connais. Et tous dans le bureau de la Mutuelle, ils me connaissent longtemps. C'est pour te dire, à ce temps-là, enlevez-la. Tu t'adresses à un étranger et t'es renseigné tout de suite. Ils ont fait le voyage chez nous, en tapant le devis. Et quelle nouvelle, on lui dit. On me relevait la sture. Et on se plie bien pour ça. Belle, belle. Ça, on a plus d'allocations à payer. Moi, comme tu n'as pas de jardin, tu as plus de temps pour faire la dolce vita, hein? Alors, ça pas de jardin, moi, ça une garasse. Oh. Parce qu'il vous envoie un auto. Si, si, si, ça une, pour aller plus presto. Et toi, tu n'as pas encore une voiture? Non, j'avais un vélo moteur, mais je l'ai revendu. Et il y a le galant de ma fillette. Tu as vendu le galant de ta fille? Non, c'est lui qui a revendu ce moto. Et pourquoi lui il l'a revendu? Parce que ça fait trop de bruit. Mais ça vient plus que ça fait de bruit, plus que ça va vite. Hein. Oui, mais chaque coup qu'il est allé, il avait venu les filles. Quand tu mettais sur la route, hein, tous les gens s'étaient réveillés. Ça fait qu'ils ont respecté. Et il a été obligé d'aller mettre ce moteur en marche et de mettre plus long. Après, c'est laissé de plus long pour clamer. Il a été obligé d'aller la route nue. Bon, mais Adon, c'est mes hommes qui ont mené la vie. Ça fait qu'on fait hein. Il est râlé à pied en poussant ce moto pas loin. Il a si besti 10 gostins, que pour le moment, il me fie à 5 gallons. Au village, vous savez, les gars sont mal logés, là. Moi, ici, à la ville, hein, c'est plus meilleur. Moi, j'ai un moteur, hein, avec un échappement qui fait plus de boucan qu'une couleur automobile. Hein. Jamais, jamais, personne ne dit rien. Dans la note, dans la nuit, tu peux faire tous les bruits que tu veux. Et elle police. La police, elle fait encore plus de bruit que nous. Et elle péquille, on lui dit, ça va, ça pousse, ça bene, bene. 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Et jamais c'est une erreur. Et comment est-ce que vous voyez ça sera à ton autres? Facile, facile. S'il vient un qui fait des grandes gueulasses, et qu'il crie dans la casa che per son dormir, c'est lui devenir un grand tenor bel canto. Et elle sait qu'il fait dans l'étude de ses jambes dans les mains. Ah, c'est lui qui devient un campionissimo coureur en bicyclette. Et elle peut vivre. Elle sait qu'il fait tant dans ses culottes. Napoléon. Il est devenu soudard dans l'armée militaire. Hein, il est servoyé en Italie. Non, il est dans un régiment de Belgique. Engagé volontaire dans les aviations. Il a un bel costume. Pour rien. Il a un bon mangiare, logi, souffrance, pour rien. Il a un bon salaire et il a encore une bonne passion. Pour rien. Ah, une extraviation. C'est bien ça. Est-ce qu'il vole? Pas de plaisir. Hein? Il vole moins coup tout le monde. Bon, tu sais, dire les 300 sans jour, faire les trémadettes à l'autre jour, quand t'es pas vous. Et il y a le plus jeune, lui. Il nostro Beniamino, ça c'est un artiste. Il a laissé grandir ce qu'il veut. Il a une guitare électrique. Et il chante. Il fait des canzonettes. Ça c'est un qui va gagner beaucoup de l'argent. C'est bien ça. Estampé, rebut et foire en tous les cas. Ah, mais quand il veut se lancer dans l'idole, il faut aller presto. Il a déjà 12 ans. Tout de suite, ça va devenir trop vieille. 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Elle a marié avec Rick, un des pays flamands. 5 bambini, elle a. 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Bien. 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Bien. À la cantine, j'ai parlé avec les Turcs. Molto bien. Mais quand ma famille, elle a prouvé pour parler flamand, on a eu des douleurs dans son gosier pendant une semaine. Oh, ça me venait à se passer. 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Je ne peux plus tant que c'est tous. 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La Belgique, c'est tout le même un bien payé pour ça, hein, Luigi. 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Les Russes et les Américains. Mais nous autres en Italie, ça tu le verras jamais à volonté. Et pourquoi va ça? Pour que nous autres attendre que les Belges s'y sont arrivés avant nous. Comme ça quand nous on arrive dans la lune, il y aura déjà une mutuelle.
0: 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Ô Meuse, mon pays, je sais auprès de mon altier des eaux sauvages, mirant leurs rocs casqués de neige aux pieds en fleurs. J'ai souvent médité parcourant leurs rivages, payé pour les fortes joies et les âpres douleurs. Et je comprends Mistral, le Rhône et la Provence. Le poète est pareil au lieu de sa chanson, son pays en son cœur trouve sa résonance. Qu'il soit heureux s'il en exprime le frisson, s'il peut un jour en quelques vers avec tendresse, comme on voudrait parler à l'enfant innocent, trouver des mots qui chacun soient une caresse, de simples mots pétris d'amour, ayant l'accent. Ô Meuse, mon pays, mon doux pays, ô Meuse, je t'aime pour ce qui te fait ce que tu es, pour chaque matinée à l'écharpe brumeuse, ou dans les brouillards bleus chaque jour tu renais. Pour tes brefs horizons que cerne une colline, pour tes rochers moussus de verdure couverts, parés pour encadrer ta grâce féminine, et mirer leur clarté au fond de tes yeux verts. Parfois, tout au sommet des coteaux singuliers, de corneilles cernées on voit de vieux châteaux, une tour qui subsiste à demi sous le lierre, une tour sans guetteur où chantent les oiseaux. Je t'aime, mon pays, pour ta fine lumière qui met des reflets roux sur le bleu de nos toits et des baisers dorés sur nos maisons de pierre où de simples bonheurs parfois parlent un lent patois. Patois fleurant le sol, la rivière embaumée sur laquelle paisible avance un beau chaland, clair parler des aïeux, fleurs de la grôle aimée, aussi fraîche que l'onde au rythme nonchalant. Près des ponts, au dos rond, sur des jambes arquées, les gueux de mon pays, au rire goguenard, se chauffant au soleil, racontent des pasqués, de leur aïeul fameux, Jean Biétrumé Picard. C'est bien inscrit dans les textes d'Innocent François Beauvais. Et ici, comme il cause d'un pasquier, tu vois, c'est raconté un homme qui a vraiment arrivé. Il y a 50 années. Voilà un homme à vélo, l'îlon de mousse, d'ocosté de la plante. Et on s'en est trop bien comment ce qu'il a fait ce compte, pour y arriver, mais ton diété, qui est là, qui tient est mousse. En enfer, vous. Des pêcheux qui se trouvent là, à Kekil Gorvion, ils veillent nous chapper et tirer fou de l'air. 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L'homme, d'y retrouver ce tièce et dire platezac, ben t'es quoi fouti tchère, donc, pour avoir en gote. 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

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Là d'où vint qu'ils l'ont choisi de se nommer ainsi, comme les effants dans le balouche, là, parce qu'ils allaient tôt, hein, ils sont emmenés de Pardouchi et qu'ils ont une balouche altièse, donc. Et tout ce que je vous raconte ici, vous le lire dans un bien livre qu'a écrit Claude Delis sous les molons et qui est lui-même au molon. Nous allons ajouter à cette heure une chanson d'Alorio, qui que Drovi Nicolas, mais qui pense qu'il est cojone.

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1: 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Adon, nous allons shooter une chanson à Wallon Aster, par Bernard Beaumont, Joseph et Petit Louis.
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1: Et si c'est trop tôt pour vous venez vous éteindre les mains tous coussi, ben vous verrez l'année qui vient, il n'y a tout le sang. 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Mais c'est que pour vous faire, on idée de ce qu'on peut bien raconter pour faire les gens, à vous des affaires qui ne sont un vrai, mais qui pour une liasse. 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Et de gaz naturel, nous en avons à nous faire péter. Quoi de plus naturel qu'il fabrique de nos boyas et tient des bièces. Ce qui fait que des hauts responsables de l'Europe ont décidé d'envoyer à tout le monde une lettre exprès pour le gaz. Et c'est la circulaire ENPPS 2022 pour un paix solidaire, approuvée par la région Wallonne. 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On va que ainsi par les vaches, parce qu'il paraît que c'est elle qui a fait une lutte peu. 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Les ainsi vont le y mettre ton satch au cul, et quand ils verront pomotte, ils videront paix et satch, c'est marche les affaires, bien sûr. 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

mais c'est pire. 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CQFF pour ce qu'il faut faire et 3 pour 3 litres. 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Les timides qui passent sans rien dire et le grand mot stoppé qui se cotape. 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Les su qu'on suit à l'rote. 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Voilà, mesdames, merci de m'avoir écouté et je vous souhaite de pétantes fiers de Wallonie et à l'osant.

Licia ou Sun hein, qui gagne les concours des mainteurs, il en a un roi ou reine, hein, comme on pense, tandis, mais prince-président. En Belgique, on n'y a qu'un roi. Et les princes, donc, on lui donne nos diplômes. Et où ce qu'il écrit, qui comme il s'est montré en homme ou en femme capable de la maîtrise,

0: il a le droit. Dit mais il y a tout le monde sauf à ce femme et à ce belle-mère. Et dans tous les pays, y compris les Suédois et les Norvèges. Il a le droit aussi de faire partie de l'orchestre et de faire 40 fausses notes, mais n'en on ne peut. Et il est invité à Pougny, à Gogo, au plat de Kiwi, qui serait serve tout le temps à Sainte-Cécile. Bon, il faut savoir, mais bien que les gazetti, les pourlis, donc les avocats, les royeux de broc et les politiciens, ils n'ont rien d'envie de faire le concours. On le donne tout de suite. Et l'on diplôme tous ceux. Sainte veut courir après. VC, je vais vous lire un texte de Françoise Evrard. L'inanès dit Françoise Evrard, qui est Aurélie Damerouet, et qui VC a écrit un bien texte, et qui du pince, il mériterait pas su. Mon bien diplôme. L'armoire suédoise. Marie astide au côté de Leach dans une grande boutique qui vend des meubles suédois. Elle arrivait à ce bourgeon d'avoir une grande boisse. Dedans, il y a tout ce qu'il faut pour faire de meubles, mais à bouquet. Les papilles, à vous les expliquer, à certaines qu'il lui faudrait compte du meilleur pour mettre tout échant. C'est un instit en ce tout le même, hein, et au bout de 2 heures, les meubles est disquets. L'ivoire est où ce qui marie demeure est foire cabossie. Et quand il y a un bus qui passe, tout le monde John trône. Et justement, venna la honque, bardaf, par moi, Richard Bouquet. Nos dames s'est dit qu'elle n'avait qu'y de fille d'un bain serré de vis. Elle s'y remet à l'ouvrage et, au bout d'un bonheur, l'immeuble est dressé. Un bus passe et bardaf. Si coup-ci, Marie s'y mouille et téléphoner aux grands boutiques pour dire qu'il n'y a de sa quoi qu'il ne va nain, et qu'ici ne vaut une nain, un technicien, elle le va faire une fameuse réclame. On m'y a de plus tôt, on en arrive, elle redresse l'armoire, redresse de meux. On veut bien qu'il a l'habitude, c'est un homme d'imesti. Mais on bus passe, et barda fait coto alter. Les techniciens ne comprennent rien ce qu'il n'y a. Il n'en a déjà tellement fait des meubles ainsi. Ah donc, il redresse ici. Et il mousse d'idin pour veuille s'il y en a un en aroc ou l'autre un din. À ce moment-là, l'homme dit Marie réintéresse moi, j'en ai veuille l'armoire. Oh, proficiat pour votre nouvel achat. Tu me vas direct peindre mes balto. Il doufluche et veuille le technicien qui l'idée. Vous n'allez pas me croire, monsieur, mais dira-t-il le bus. Voilà une belle histoire, donc il mériterait bien un diplôme, du moins. Et on a commencé, donc, pas shooté Bob Deschamps au commencement de cette émission-ci. Eh bien, nous en avons fini à vouler, qui nous cause des poésies, des rames, et des rimes et des rames, d'un ni sot, ni sage.
1: Un petit ensemble, c'est ni sot, ni sage. Donc, pour trouver le rime que je suis, quand je dirais ni haut, et le contraire de ni haut, c'est ni. Ouais. Ni chaud, ni. Ça va bien, hein. Ni vie, ni. Ça va, ça dira. Ni noir, ni.
2: Non.
1: Eh bien, on va d'aller d'abord. Ni sot, ni sage. Je vous rattends. Pour les rimes, il paraît qu'il y avait un concours organisé, mais je ne sais pas si ça s'est fait. Elle sait qu'il trouvait 10 rimes de chute, il avait un bon pour une consommation, mais je ne sais pas si ça s'est fait. Continuons quand même, ni sot, ni sage. Elle musique n'est pas faite. Mais à vous, Georges Legrand, au piano, qui est un musicien, compositeur, il va me faire mon chant de notes. Et quand j'ai trouvé une bonne, j'ai dit pardon, celle-là, et on démarre avec. Boutez les gamins. Fait de progrès. Un jour qui ne fiait à Charleroi, ni chaud,
2: ni fait.
1: J'ai rencontré une petite mamselle, ni laide,
2: ni belle.
1: Et ils sont sur le ton. Elle m'a rouet, il s'est bien grandi, ni noir,
2: ni blanc.
1: Ni blanc. Ni blanc, madame. Chou, là, c'est devant Charleroi que tu vois une fille au désir blanc. Tu me la photographie, hein? Parce que c'était là de venir. Mais ça devait rimer à vos désirs. Alors, ni noir, ni gris. C'est la difficulté. Là, j'ai trouvé des difficultés là parce qu'on donnait des îles tout costé. Il y a des villages, on dit des ouilles. Oui, mais j'ai eu peur des dimanches. Non, il faut se méfier, vous déjà comme vous autres. Vous avez bu un verre et tout de suite ça sort, et cela descendait bien. Des ouilles. Non, les rimes en ouilles, une demande. Vous prenez toutes les consonnes du dictionnaire, vous mettez ouille, padrille, vous avez un mot. Bouille, fouille, douille, mouille, rouille. J'en ai passé peut-être. On s'en est né en tout. Il y a marre des affaires qu'on ne s'en est plus. Ouais, ça me rappelle. Gennaro Suidi, quand même, un meilleur chaliste. À l'école primaire, nous avions un maître d'école qui voulait faire des rédactions en vers. Ah, il voulait que ça rime. Et les gamins devaient aller lire les rédactions au tableau. C'était très bien. Et il avait donné à un jour comme sujet de rédaction, promenade dans la nature. Et c'est ce menard souille qui s'est tué dans le tableau. Promenade dans la nature. On a été dans la nature, gambadé dans la pâture. Oui, ça rime, continue. Il faisait bon, il faisait chaud. On a joué à Pidisco dans le ruisseau. Ça rime, mais c'est pas riche. Continue. Nous avons pêché la grenouille et j'ai eu de l'eau jusqu'au mollet. Mais mon cher ami, ça ne rime pas. Je sais bien que ça ne rime pas, monsieur, mais il n'y avait pas de l'eau assise. Elle m'a rouetté, c'est bien grasi, ni noir, ni gris, entre son scotta rouge caro, ni bas. Ça, il ne rate de jamais. Hein. Elle m'a parlé parce que c'est la fille qui parle, c'est hein, de notre temps. Tu te rappelles, hein, comme on a cette journée pour parler aux adjoints de filles, c'est ça va tout de suite. C'est les adjoints de filles qui parlent le premier. Et eux, c'est une parle de pêche, chauffeur de volant. Et elle venait quand même. Elle m'a parlé, hein. C'est elle qui m'a dit, vous me faites l'effet d'un garçon, ni moué,
2: ni bon.
1: Vous me plaisez comme vous êtes là, ni laid. Oui, ça veut dire qu'on allait crier fort, là. Tout le monde a remarqué qu'il n'a pas de moi aussi. Moi aussi, vous m'a perdu, je le savais bien. J'ai attaqué mes parents au dommage et intérêt pour m'avoir raté. Je les ai traînés devant le tribunal. Ils ont s'y acquitté. Ils ont dit qu'ils ne l'avaient fait exprès. Le juge a quand même fait promettre de ne jamais recommencer à dormir pareil. Un papa a promis de ne plus commencer. De toute façon, mon maman a dit, si c'est qu'on peut avoir pareil, vous écoutez tout seul. Vous me plaisez comme vos astres là, ni les, ni bien. Mais j'ai l'âge qu'on marie les filles, ni jeune, ni vie. Et j'ai une mère à rue de mon chat, ni haut,
2: ni bas.
1: Ils sont forts en wallon quand même, hein, on se doute de ça. Hein. Attention ici, il faut ni dire n'importe quoi. J'ai les chudas d'un appartement, ni petit,
2: ni grand.

0: 的那块你日的
1: Ça, c'est des éclatés, c'est vous.
0: Elle m'a désigné pour me complaire, ni père,
2: ni mère.
0: Mais de temps en temps, il me faut des bêches, ni cras.
2: Ni sèches.
1: Connaisseuse, vous, madame. Vous savez qu'il y a plusieurs sortes. Il y en a les crans, il y en a les secs, il y en a les longs, il y en a les courts, il y en a les langoureux, comme on chantait dans le temps. Le baiser, quand ils sont bien dormis. Oui, ça, c'est dans le temps passé. C'est l'année pour 4-5 baisers qu'on a donné il y a 50-60 ans qu'on va cause de remplir. Elle m'a chère venue l'homme du café, ni chaud,
2: ni
0: ben, de les trouver à ce qu'il me chaîne, ni spère,
2: ni tienne.
1: Ils sont pas, c'était là, il y en avait rien, des gens qu'on se tient à jusqu'à tout sauvage.

0: ce qu'il me faudrait, c'est ça, galop. Ni petit,
1: ni grand,
0: ma que j'y révoltisse comme il, ni trop,
1: ni oui.
0: Oh, il sort, oh, il sort de toi. Attention, il ne devrait pas se donner n'importe quoi non plus, hein. Et ce sont les rouettes entre vieilles, ni de long,
1: ni
0: de j'ai vu qu'elle n'avait ni bras en main, ni cheveux. Qui est-ce qui a donné ça? Ni dingue. De toute façon, elle n'avait plus ri du tout. En somme, elle n'avait ri du tout. Ni de yeux. Et mais elle n'avait plus devant le festin. Ni souhait.
1: Ni souhait.
0: Souffre coupe, hein. Elle morale, parce qu'il y a une morale. Moralité. Oui, mais on a un mot, hein. Parce que moralité en deux mots, c'est un cabourdas. Le moral n'a pas sa vieille, ni cœur. Ça ne vous l'a dit, ça, je le confesse, ni quoi,
1: ni caisse.

Voilà, médien. Ben, j'espère que vous avez bien plu à vous, nous autres, à chouder tout ce que nous avons raconté, des biestries et des autres affaires qui sont mieux plus sérieuses. Hein. Il faut tout pour faire une honte. Hein. Et voilà, c'est le courant de notre émission, nous y estons déjà. J'espère qu'on s'y reverra. Hein. Et au coup prochain, au coup qui vient, c'est ainsi qu'on dit au Wallonien, au coup prochain, au coup qui vient, si vous le voulez bien, et nous revenons d'y causer, chanter et rire au Wallon.

Allez, ben, j'ai dit, c'en est tout à fait, vous. J'ai dit, c'est revenu en miette pour vous causer dans bien bouquet qu'on vient d'éteindre, parce qu'il, quand même, cette chanson de Namurois, que les Namurois vont quoi éteindre, bramin de l'étain qui vient, parce qu'il y a vous les fils de Wallonie, on va quoi le chanter, hein. Ainsi, vous l'avez déjà en miette dans les oreilles pour l'étain qui vont venir. Et je peux vous dire que je vous recouserai le coup qui vient quand j'y reviendrai qu'au EVC derrière les micros de Radio Equinox, les radios découvertes. Là, mais tiens, allez, ce coup-ci, je me vois pas de bon, qui tout va bien, et à ben rade, donc.

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1: Il est 10h.
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3: Notre petite goutte de poésie s'intéresse cette semaine au thème poésie-image. Comprenez, la poésie déclencheuse d'images. Le texte que Annick va vous présenter dans un instant s'intitule « Les bonnes raisons » et il est signé de Pierre Ferrand. Qui est ce Pierre Ferrand ? Eh bien, c'est un Français original et poète qui est devenu instituteur après avoir fait d'ailleurs pas mal de petits boulots. Il a passé une maîtrise de lettres même pour devenir finalement enseignant et chercheur à l'École normale supérieure de Saint-Cloud. Écrivain pour la jeunesse, auteur de fiction et de fantastique, il s'avère être un collectionneur de curieux et d'insolites. Humoriste, il est aussi écologiste avant l'heure. Excuser les parents est un de ses ouvrages où il relate les mots excuses hilarants des parents. Eh bien, évidemment, c'est pas mal de choses qu'on peut aussi trouver dans l'administration. Du coup, zop, Pierre Ferrand a écrit Les perles du courrier administratif. Eh bien, il ne s'arrête pas là, notre ami Pierre. Le livre des épitaphes où la réalité dépasse l'affliction, dit-il. C'est comme je vous le dis. Les vrais mots d'enfant, ben là, il fallait s'y attendre. Il en a fait un bouquin. Les perles de la littérature aussi. Et encore, cet ouvrage de fiction, au titre tout à fait évocateur du côté original du personnage, La grande naine et le petit géant. Alors, Pierre Ferrand, c'est le genre de gars qui vous dit, à propos de la création, du haut d'un nuage, « Les mains rouges d'argile, Dieu contemplait les animaux. Je suis mécontent du zèbre, dit-il à Saint-Rémy, qui tenait la liste. Il ressemble trop au cheval. Rayez-le donc, dit alors Saint-Rémy. Vous avez compris le personnage. Il s'intéresse beaucoup aux bêtes. Les bêtes vivent et meurent de plus en plus mal, déplore-t-il. Une alimentation qui les force, des logements qui les martyrisent, des élevages en batterie pour les veaux, les porcs, la volaille. » Et puis aussi, ne l'oublions pas, ces choses qui font mal, les barbelés, les clôtures électriques. Bref, vous l'avez compris, Pierre Ferrand est un passionné, vivant, persuasif. Il s'est toujours battu contre ceux qui exploitent l'être humain, mais aussi les bêtes, ses amis. Il s'est fait aussi le défenseur intransigeant des bêtes d'abattoir, des bêtes à fourrure, des animaux de cirque, etc. Écoutez ce que Annick peut en dire d'autre dans ce poème « Les bonnes raisons ».
4: On commence par tuer les oiseaux, parce qu'il y en a trop. Les couleuvres, parce que si on les laissait faire. Les hérissons trottant comme de petits porcs, parce que ça serait-il pas des fois nuisible? Puis on tire sur les biches tremblantes, parce que c'est fait pour ça. Sur les ânes sauvages qui broutent, dont le dos frissonne sous les mouches. Parce que ça sert à quoi, voulez-vous me le dire? Et puis ils puent, de plus ils bouffent tout, les salauds. Enfin, un beau jour, on s'en va lâcher des bombes sur les viettes, parce que ce bétail-là, croyez-moi, c'est pas tellement catholique. »

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Racing with the Sun, une sorte de compétition en fait avec le soleil, et c'est signé Chinese Men. Après deux volumes de compilation Groove Session, le temps était venu pour les trois guerriers de l'esprit zen de créer un véritable premier album aux sonorités hip-hop, dub et électro. Racing with the Sun est né et il a été conçu comme la bande originale d'un film où s'entrecroisent de mystérieux personnages au gré des morceaux. Pour cela, le trio a écumé les bacs de cire noire afin d'en extraire les meilleurs samples, d'explorer d'autres horizons musicaux et de nouvelles ambiances. Reggae chinois avec cette chanson superbe Miss Cheng que vous venez d'entendre, gospel dobé au Yoka dub avec Racing with the Sun que vous allez découvrir, hip-hop encore old school mêlé de musique traditionnelle avec un autre morceau du vinyle, Stand. Bref, le trio confronte ses univers habituels à des territoires inconnus. Le groupe s'est entouré du producteur Sodi, réalisateur de Fela et de Femi Kuti, afin d'apporter à cet album tout son savoir-faire et de donner au son du Chinese Men une dimension nouvelle. Le groupe a été créé en 2004. C'est un collectif français de trip-hop qui puise ses influences dans le hip-hop avant tout, mais aussi dans le funk, le dub, le reggae ou encore le jazz. C'est ça qui le rend si original. Chinese Men, c'est deux DJ marseillais, Zé Matteo et Haiku, et le beatmaker Sly. Le groupe s'est fait connaître grâce au morceau I Have Got The Tune qui a été choisi par la marque de voiture Mercedes pour sa campagne promo et dont le festival du film français de Hong Kong a fait son thème. Le label Chinese Men Records est basé à Marseille et c'est là que le 30 septembre dernier, ça vient de se passer, il a donné un concert fabuleux. On le retrouvera sur les scènes de Lyon le 5 octobre, de Tarbes le 7, de Perpignan le 8, de Mulhouse le 15, de Grenoble le 21, de Quimper le 22, le 27 ils seront à Rennes, le 28 à Nantes, le 29 à Tulle, pas moins de 10 concerts en octobre, et le jeudi 10 novembre, retenez cette date, ils seront à Lille, au Splendid. Vous les avez entendus dans ce reggae chinois Miss Cheng, qui a fait fureur d'ailleurs au dernier festival du film Esperanza de Florev. Vous les apprécierez dans le morceau suivant qui donne son nom à l'album Racing with Sun, du dub de la meilleure veine de Deep UK.

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Masqué. Né à Douala au Cameroun, Irma débarque à Paris en 2003 pour y effectuer ses études secondaires. Elle a 15 ans et déjà du talent et beaucoup de talent. C'est le début d'une nouvelle vie pour l'adolescente qui découvre les voix de la New Soul et les chanteurs à guitare. Elle va poster à partir de 2007 des vidéos sur YouTube et les réactions ne vont pas se faire attendre. Beaucoup d'internautes veulent en savoir, en avoir plus, entendre son propre univers et ce sera Letter to the Lord, un original filmé en noir et blanc qui figure désormais en intro de cet album. Irma compose avant tout sur sa guitare des chansons, souvent douces, parfois amères, qui lui ressemblent bel et bien et qui vont de pair avec sa séduction naturelle. Au clinquant, Irma préfère délibérément le charme subtil des demi-teintes. Et ça fonctionne. Le buzz fonctionne si bien que les producteurs sont alléchés. Et parmi eux, My Major Company, dont l'une des grandes oreilles tombe aussitôt sous le charme du refrain de « I know », entendu en exergue de ce billet. Et dès lors, tout va très vite. En août 2008, label inconnu de tous, ou presque quelques années auparavant, parvient à séduire 414 internautes coproducteurs le temps d'un week-end et à réunir autour d'elle les 70 000 euros nécessaires pour l'enregistrement d'un premier album. C'était tout simplement incroyable puisqu'elle avait tablé sur 5 mois pour rassembler les fonds et de signer son entrée chez My Major Company, un record jusque-là inégalé, et tout cela sur un week-end. Ce premier album démarrait donc sous les meilleurs auspices, des mélodies joliment troussées, capables de faire vibrer toutes les générations, des refrains qui ont assimilé les influences de tous ceux et de toutes celles qui l'ont traversé, à commencer par Michael Jackson, sa préférence ultime, dont elle aime l'énergie, la voix, les mélodies, la sensibilité, l'art du show. Et dire, poursuit-elle, qu'à 7 ans, lui déjà tenait tout son monde en haleine, alors que moi, je me mettais à peine au piano classique. Mais Irma n'a pas qu'un maître. Cat Power, Eric Clapton, Ben Harper, les Fugees, Queen, mais aussi Reggie Inspector et Fink, tout ce grand monde l'inspire. Mes chansons sont le fruit de tout ce que j'ai assimilé. 2 secondes de radio, quelques notes de la bande son d'un film ou tout un disque et c'est parti. J'ai juste alors besoin de tout mettre en musique. Étonnante Irma, douée comme ce n'est pas possible. Et même, elle a apporté dans ses bagages plusieurs chansons composées au Cameroun. I Know, que vous avez entendu en exergue de ce billet. Love You, que vous entendrez dans un prochain billet. Ou encore End of the Story. Un tiers de l'album date en fait de ses primes années, quand, encore gamine, elle venait de shipper la guitare achetée par son père. On l'aura compris, Irma est une personnalité composite, une identité en transit, multiple mais singulière, à l'image de son songwriting. Ses textes la racontent, sans jamais être autobiographiques, l'amour, la joie, la déception, les peines, les enthousiasmes, tout ça fait partie de son univers. Non sans une pointe d'ironie au bout du stylo, quand elle se moque entre autres des jeunes, blasés, déjà déçus de l'amour, et revenus de tout, malgré tout. Irma est tout l'inverse, prête à s'embarquer dans cette drôle d'aventure qu'est la musique, qu'elle compte bien poursuivre sur scène pour son plus grand plaisir et pour le nôtre. Vous l'avez entendu dans son grand succès I Know, la voici dans la plage titulaire de l'album qui a aussi donné son nom à celui-ci, Letter to the Lord.

0: Notre petite goutte de poésie s'intéresse cette semaine au rapport que le poète entretient avec son quotidien, qu'il soit intérieur, les lieux qui lui sont chers, ou extérieur, la nature, toujours la même, mais toujours changeante, menacée parfois. L'homme qui pense le monde et s'interroge sur lui-même n'oubliera pas quelle image du monde lui fut d'abord donnée, quels entretiens il eut dans le passé, spontanément avec les choses et surtout avec son enfance, bien sûr. Gabrielle Marquet est une poétesse sartoise, de la Sarthe en France, qui se plaît à voyager dans sa cuisine, comme d'autres pourraient le faire, autour de leur chambre par exemple. Elle y collectionne les épices et elle sait que même un pot de confiture peut devenir vitrail. Il suffit d'y planter une rose, écrit-elle. Gabrielle Marquet aime les quotidiennes, les banales merveilles. Le bonheur d'être au monde s'exprime chez elle en miniature, en ces courts poèmes que d'humbles animaux, de plantes modestes sont mis à l'honneur. C'est comme si elle cherchait à se rassurer devant l'étendue. L'assimilation poétique s'exerce au bénéfice de l'objet petit, familier, apaisant. Le ciel devient un édredon et le soleil une orange. Il faut dire aussi que de grandes questions peuvent se poser dans l'exercice ordinaire de la vie. La voici dans un extrait de son recueil « Le bonheur d'être » où elle nous parle tout simplement du chou rouge.
1: Je n'ai rien vu de plus beau cet été qu'un chou rouge. Tranché par le milieu, net et dur comme un caillou, il prit des teintes vineuses sous la lame. L'enchantement de ses friselures, les durs méandres de ses entrailles bleues, m'attendrirent plus peut-être que le dallage calculé du cœur de tournesol. Chou qui croque et qui pique et colore l'huile, et la langue, essaierais-tu de me mener d'un saut de puceron vers l'infini ?
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Claire de Namur nous offre un nouvel album Vagabonde avec Le ciel par lequel s'ouvre ce billet. Elle avait fait sensation, souvenez-vous, avec un premier album, Le Prince Charmant, encore dans toutes les mémoires et dans bien des discothèques. Claire de Namur, qui, quoique son nom ne l'indique pas, est bel et bien française, nous revient avec ce nouvel album Vagabonde ou l'histoire d'une vagabonde qui rêvait d'un autre monde. Claire de Namur a 27 ans. Comment et pourquoi à cet âge se réinventer ? 2 ans donc après son premier album frais comme une histoire d'amour à Montmartre, Claire de Namur revient sur un air d'Amérique sombre et engagé. Un virage à 180 degrés dû à une intense période d'introspection, confie-t-elle. Son premier album était le fruit de 15 ans d'écriture en tant qu'adolescente. Et quand elle s'est retrouvée chaque soir face au public, elle s'est rendue compte que ses chansons d'amour étaient un beau rideau derrière lequel elle se cachait. Cet album, estime-t-elle aujourd'hui, correspondait à une autre époque de sa vie où elle était plus attachée à des grands principes tels que le rejet de l'hyperconsommation et du matérialisme. Depuis, la jeune fille qui se rêvait davantage en vulcanologue qu'en chanteuse quand elle était enfant a connu une courte mais intense période d'introspection. « J'ai complètement épuré et simplifié mon quotidien, mes rapports aux autres et cessé d'être dans l'apparence », assure-t-elle. Et le résultat de ce parcours, c'est Vagabonde, ce deuxième album qui est un reflet de ce voyage intérieur. Sans pour autant militer pour une cause particulière, elle y donne sa vision du monde et de la société actuelle avec laquelle elle se sent plutôt en inadéquation. C'est que l'individualisme qui y règne la gêne profondément. Pour Vagabonde, Claire de Namur a tout changé jusqu'à son apparence. La jeune fille blonde, aux traits fins et aux yeux très bleus, a abandonné les robes hippies et les petites fleurs pour un look désormais androgyne. En témoigne sa présence sur la pochette de l'album, toute de noir et de cuir vêtue. La jeune femme parle avec une rare détermination de sa musique. Sa voix auparavant fluette est devenue plus grave et raillée. Elle s'accorde cette voix au nouvel univers musical de la chanteuse qui a délaissé la chanson française pour renouer avec certaines racines américaines. C'est ainsi que 2 titres en anglais font leur apparition parmi les 11 plages de l'album. D'origine moitié argentine, moitié hollando-française, Claire de Namur a longtemps vécu aux États-Unis. Pour Vagabonde, elle est allée à Montréal chercher un producteur et des musiciens qui pourraient insuffler l'esprit Grande Prairie à ses compositions. De la folk, de l'americana, des notes de banjo et de guitare sèche, l'esprit d'Ennio Morricone habite le disque qui évite le piège du pastiche. Son réalisateur, Jean Massicotte, a cependant tout mis en œuvre pour faire de son opus un beau morceau, quand même, du patrimoine français, dans la veine des Jean-Louis Murat, Dominique A, J.P. Nataf ou encore Da Silva. Et c'est précisément la patte de ce dernier, Emmanuel Da Silva, que l'on retrouve tout au long de l'album en adaptant les chansons de celui-ci en français. Car, et c'est là une des originalités de ce disque, si Claire de Namur chante essentiellement dans la langue de Molière, elle écrit tous ses textes en anglais, sa première langue, avant de les traduire ou de les faire traduire littéralement. Après avoir rencontré Da Silva dans un festival, elle s'est invitée chez lui au Déboté. Pendant 1 semaine, on a confronté nos visions respectives de la société à raison de conversations incessantes jusqu'à 6h du matin, explique-t-elle. Quand moi je partais, récupérer 2 heures à l'hôtel, lui écrivait. Da Silva a une capacité à dire les choses en appuyant où ça fait mal. Et moi, j'aime quand ce n'est pas sucré, conclut la piquante Claire de Namur, à qui France 2 vient de confier le soin d'interpréter 2 de ses chansons dans la bande son de Tiger Lily, la plus rock des séries françaises, dont le démarrage est prévu en janvier 2013. L'année ne pouvait donc pas mieux commencer pour cette vagabonde aux pensées profondes. Vous l'avez entendu dans Le ciel, profondeur et poésie. La voici dans Rien à me foutre en l'air, en duo avec Da Silva, dont cet album est un peu aussi l'enfant et qui n'est pas pour rien dans son succès.

chanteuse et leur album intitulé « Dernier album » mais qui est aussi le premier. Leur rencontre n'aurait pas dû avoir lieu. Tout oppose en effet Victoria Holocui, incendiaire brune hispano-helvète, à Priscilla de Laforcade, aristocratique blonde parigo-landaise. Le hasard les a fait se croiser en 2007 dans un restaurant de fondue savoyarde, où elles se sont découvert une passion commune pour l'emmental liquide, Sissi, et le headbanging. Secoueur de tête du monde entier, Unissez-vous est d'emblée devenu leur mot d'ordre. C'est aussi le titre de la deuxième plage de leur album. Inséparables depuis ce dîner, elles ont vite emménagé ensemble au fond d'une cour du quartier de l'Odéon. Un beau matin, après une fête arrosée, sous la douche, elles se sont mises à chanter en duo a cappella. Essayez de visualiser la scène, c'est absolument charmant. Elles admirent Téléphone, les Go-Go's, Brigitte Fontaine, Dutronc, Blondie et Philippe Catherine. Et aussi un certain Frédéric Beybeder qui leur écrit des textes et qui darde sur leur avenir un œil bienveillant. C'est qu'elles savent s'entourer les garces, Frédéric Beybeder, mais c'est ni plus ni moins un écrivain de grand renom qui s'est offert le prix Interallié en 2003 et le Renaudot en 2009. Elles ont aimé le film sur les Runaways et envisagent de se lancer dans la sculpture avec tronçonneuse. C'est comme je vous le dis. Avec l'aide de solides rockers québécois, Jimmy Dowling, les Pornflakes, d'un producteur chauve et d'un parolier potache, elles viennent d'accomplir un exploit, sortir leur dernier album. 9 chansons chantées avec le cœur, les tripes et les poumons et une reprise sur un mode disco de l'une de celles-ci. Du vrai rock balnéaire et sexy en fait, des ballades punk et un tube d'électro-dance parodique. Tel est le dernier album des chanteuses et ce n'est qu'un début. Un conseil, ne les invitez pas pour la Noël. Elles feraient tout pour vous gâcher la fête. Et d'ailleurs, elles se sont fendues d'une chanson et d'un clip fait pour ceux qui ne croient plus au Père Noël. Car ces deux grandes filles ont perdu leurs illusions depuis longtemps. Depuis qu'elles ont appris que le Père Noël avait été inventé par la firme américaine Coca-Cola. Et qu'elles se sont rendues compte que techniquement, ce n'était pas possible que le dit Père Noël distribue autant de cadeaux en si peu de temps. Alors, elles veulent rétablir la vérité et remettre les pieds sur terre au semeur d'illusions commerciales. « Le Père Noël n'existe pas », chante-t-elle. « C'est qu'il fut inventé par Coca-Cola et il est fait froid. Pas très sympa. Tes parents sont divorcés, les SDF vont décéder, comme chaque année devant les supermarchés, tout le monde est frigorifié. La vie est vraiment compliquée. Le problème, tu vois, c'est que le Père Noël n'existe pas. Le problème, tu vois, c'est que le Père Noël, c'est ton papa. » Qui n'est pas là, tant pis pour toi. Le problème, c'est que petit Papa Noël n'existe pas. L'embêtant, c'est qu'il n'existe que pour les enfants et pour l'argent. Pas autrement. Wow. Vous l'aurez compris, les chanteuses sont de méchantes petites filles qui rendent tristes les enfants, mais qui font sourire les grands. Vous les avez entendues dans La Grosse Tête. Non, mais elles se prennent pour qui? Allez, on va aller faire un petit tour en leur compagnie au Festival de Cannes que Frédéric Beybeder connaît bien. Pour voir comment elles sentent l'ambiance sur la croisette, on ne pourrait évidemment pas être en plus charmante compagnie. Ne trouvez-vous pas? Allez, je vous rappelle le nom de l'album. Dernier album, c'est tout simple. Et elles, ce sont les chanteuses, c'est tout aussi simple.

0: Notre petite goutte de poésie a pour objet cette semaine l'univers, le parcours, mais aussi l'inventivité d'un grand homme qui vécut au XIXe siècle et qui s'appelle Charles Cros. Il est né en 1842 dans l'Aude et décédé à Paris en 1888. Il n'avait hélas même pas 46 ans. Il y a deux personnes en Charles Cros, le scientifique, génial inventeur du prototype du phonographe, et le poète qui fréquenta les Parnassiens et préfigura parfois dans sa poésie le mouvement surréaliste. On pourrait même y ajouter une troisième, voire une quatrième personne, le fantaisiste et l'original. Le plus connu de ses poèmes à ce titre s'intitule « Le hareng sourd ». Déjà célèbre de son temps, ce poème humoristique de 1872 est encore aujourd'hui très connu pour avoir été appris par cœur et récité par des générations d'écoliers. Le poème a pour origine une histoire que Charles Cros raconta un soir à son fils pour le faire dormir. On sait par ailleurs que Charles Cros aimait lire régulièrement ses poèmes en public, aussi bien chez des particuliers que dans des cafés ou cabarets tels que le Chat Noir. On trouve la version originale du hareng sourd dans le recueil de Charles Cros, le coffret de Santal. Je ne vous étonnerai pas, en vous confiant que le poème était dédié à son fils aîné Guy Cros, l'histoire ne dit pas s'il se fût endormi souvent en l'écoutant. Voici le hareng sourd.
1: Il était un grand mur blanc, nu, nu, nu. Contre le mur, une échelle haute, haute, haute. Et par terre, un hareng sort, sec, sec, sec. Il vient, tenant dans ses mains, sale, sale, sale, un marteau lourd, un grand clou, pointu, pointu, pointu. Un peloton de ficelles, gros, gros, gros. Alors il monte à l'échelle, haute, haute, haute, et plante le clou pointu, toc, toc, toc. Tout en haut du grand mur blanc, nu, nu, nu. Il laisse aller le marteau qui tombe, qui tombe, qui tombe. Attache au clou la ficelle longue, longue, longue. Et au bout, le hareng sort, sec, sec, sec. Il redescend l'échelle, haute, haute, haute. L'emporte avec le marteau, lourd, lourd, lourd. Et puis il s'en va ailleurs, loin, loin, loin. Et depuis, le hareng sort, sec, sec, sec, au bout de cette ficelle longue, longue, longue, très lentement se balance, toujours, toujours, toujours. J'ai composé cette histoire simple, simple, simple, pour mettre en fureur les gens, grave, grave, grave, et amuser les enfants, petit, petit, petit.
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Franck Knaack, d'Émilie Simon, nous découvrons le nouvel opus de la chanteuse au travers d'extraits tout au long de cette semaine, et ça fait du bien. Au départ, Franck Knaack était une sorte de journal intime musical qu'Émilie Simon n'avait pas encore décidé de rendre public. Lorsqu'il la contacte l'hiver dernier pour lui proposer d'écrire la musique de son film, l'adaptation de son best-seller La Délicatesse qu'il réalise avec son frère Stéphane, David Funkidos ignore tout des troublants parallèles entre son scénario et certaines chansons déjà en cours d'écriture. Il ne sait pas encore que cette histoire de disparition brutale d'un être aimé, celle du livre et du scénario, n'a rien d'une fiction pour Émilie. Elle qui vient d'être frappée en plein cœur. Et oui, son ami, son producteur, son compagnon de toujours, François Chevalier, est décédé. Et la résonance de cette coïncidence pour le moins étrange va la conduire à accepter d'entrelacer les deux projets. Avec la marche de l'Empereur, Émilie Simon a déjà prouvé par le passé qu'elle était l'une des compositrices pour l'image les plus douées de sa génération, les plus expressives aussi de l'Hexagone. Mais ici, au contraire d'une œuvre de commande, il s'agira de faire se correspondre de façon subtile et forcément délicate la musique et le sujet d'un film et ceux de sa propre vie, de conjuguer des sentiments universels avec d'autres infiniment plus personnels. Tel est le pari de Franck Knaack d'Émilie Simon. Sans doute, pourtant, sans le paravent grand écran que lui offraient David et Stéphane Funkidos, Émilie n'aurait peut-être jamais osé dévoiler ses chansons d'amour ultra sensibles qu'elle prenait pourtant soin d'habiller avec la grâce habituelle qui fait son style. Il fallait bien toute l'adresse d'une funambule des mots et des sons pour parvenir à maintenir cet équilibre ô combien fragile entre l'autobiographie et le romanesque, confronter des émotions à vif et des situations étrangères incarnées par des personnages à l'écran. Et en choisissant d'en appeler à l'imaginaire des contes de fées avec chevaliers et princesses, ça tombe bien puisque son ami s'appelait François Chevalier, elle en était sa princesse, comme emportée dans un tourbillon céleste où la mort n'est qu'une péripétie terrestre qui n'entrave en rien la profondeur et la subtilité, la solidité des liens, elle est parvenue à adoucir l'aspect le plus anguleux de son projet de départ, et en disposant son histoire en abîme à celle d'un autre, au croisement de l'art et de la vraie vie, elle se livre paradoxalement comme jamais auparavant. Aussi, Franck Knaack est-il à la fois un véritable nouvel album d'Émilie Simon, celui sans doute qui lui colle le plus au cœur, à l'épiderme, à la peau, parmi tous ceux qu'elle a jamais réalisés, et en même temps, la musique émouvante et enveloppante d'un film dans lequel on retrouve la plupart des chansons en versions intégrales ou instrumentales. Musicalement, pour mieux coller au caractère intimiste que le sujet lui imposait, Émilie a mis provisoirement en sommeil un autre projet, un Big Machine électronique, un album sur lequel elle travaillait pour se tourner vers des climats plus organiques, cherchant à colmater les gerçures des textes avec des combinaisons d'instruments chaleureux comme les cuivres ou les bois, le piano, la basse et la batterie jouées en mode calfeutré et quelques enluminures discrètes d'harmonium, de xylophone et furtivement de cordes. L'électro n'a toutefois pas totalement disparu de sa palette, notamment avec le titre Frankie Princess, qui correspond à une scène de boîte de nuit dans le film d'ailleurs, et que vous venez d'entendre en exergue de ce billet, même si son usage est ici plus physique et plus émotionnel, moins conceptuel que sur les albums précédents. On découvrira ici une Émilie Simon sans phare, hormis celui de la pudeur, dont elle n'aura pas manqué d'ourler chaque virgule. Elle a choisi de jongler entre le français et l'anglais pour étendre encore plus loin son champ d'émotion et retrouver la justesse exacte des sentiments mêlés qui habitent le cœur de ces chansons adressées pour la plupart à un être disparu. Certaines d'entre elles correspondent toutefois à l'humeur du film, comme le très 50s et charmeur I Call It Love, j'appelle ça de l'amour, que vous allez entendre et qui est magnifique, et d'autres qui, au contraire, ont été écrites indépendamment, élégies poignantes à chaque fois, qui sont aussi des poèmes d'amour fou, mis en musique avec le même esprit, le même maître mot de cette double aventure, la délicatesse. Émilie Simon et son album Franck Knaack, vous l'avez donc entendu dans Frankie's Princess, la voici dans I Call It Love. Quant à nous, nous vous souhaitons une excellente découverte de cet album hors du commun.

Connaissez-vous Chapelier Fou ? Louis Warinsky, alias Chapelier Fou, l'avait annoncé en publiant ses deux premiers extra-playing Darling, Darling, Darling et Scandale en mai et novembre 2009. Ce serait une trilogie. Eh bien voici, venu le dernier élément de ce singulier triangle, El Abama. Il aura, l'air de rien, marqué le passage dans une nouvelle décennie avec des explorations musicales à la fois totalement inédites et pourtant captivantes pour un large public. Car si on range Chapelier Fou dans la rubrique électro, peut-on encore parler chez ce bidouilleur de génie d'électro pur ? Rappelons rapidement que le Messin, et oui, il est originaire de Metz, pas loin de chez nous, a étudié le violon au conservatoire, mais s'en est échappé avant de revenir y approfondir la musique du côté théorique, au point de devenir professeur de formation musicale, c'est-à-dire de solfège. Alors découvrant l'électro dans ses années de lycée, il passe par le sampling, puis trouve finalement plus intéressant de créer lui-même son et boucle qu'il superpose avec son violon, dont il est un des virtuoses d'ailleurs, ses synthés et sa guitare, seul sur scène, avec son chapeau bien entendu. Et il impressionne. Il impressionne par des performances de haut vol qui en font, par exemple, une des plus belles découvertes du printemps de Bourges 2008, où le talent jeune le plus remarqué des Eurocayennes 2009. Il revient à Bourges au printemps 2010, alors que vient de paraître son premier album 613, couvert d'éloges par tout type de médias, et c'est un vrai succès public. S'en suivront des dizaines de concerts en France, les Francofolies, le Bataclan, les Vieilles Charrues, comme à l'étranger d'ailleurs, puisque on l'a vu à Szeged en Hongrie, au Paléo, à Dour, bref, dans les plus grands festivals. Alors qu'il poursuit une route désormais très internationale, il était en Chine d'ailleurs au moment où sortait ce troisième mini-album au mois d'avril dernier, Chapelier Fou nous livre de nouveau quelques

suite afin de compléter sa trilogie. Alors, on l'a entendu dans Alabama, qui est le titre éponyme de l'album. Le voici dans Mystérieux message. On espère que pour vous, ce Chapelier fou est une belle découverte.

0: notre petite goutte de poésie revisite cette semaine l'univers de la poésie médiévale. Et Dieu sait s'il y eut de bons poètes et d'excellents rimeurs à l'époque. Charles d'Orléans, le connaissez-vous? Il est né en 1394 et mort en 1465. À cheval donc sur le 14e et le 15e siècle. Charles d'Orléans, petit-fils de Charles V, est né à Paris. À cette époque, en 1394, il a 11 ans quand son père, Louis d'Orléans, est assassiné par Jean sans Peur. Et pour venger ce meurtre, il lutte avec les Armagnacs contre les Bourguignons. Mais il est fait prisonnier par les Anglais à Azincourt en 1415. Et puis, il va rester durant 25 ans, vous rendez-vous compte, 25 ans dans les geôles britanniques, car il fut le captif des Anglais pendant toute cette durée. La poésie sera quasiment sa seule consolation, la consolation de son exil. Et à son retour en France, il se fera le protecteur des arts et des lettres, des poètes, en son château de Blois. Ne verra-t-on pas chez lui un certain François Villon être lauréat d'un concours de poésie? Mais il mourra en 1465, c'est pas mal pour l'époque, 69 ans. On lui doit des ballades, des rondeaux, des chansons et autres poèmes, et puis aussi un livre de pensées. Alors on sait que Charles d'Orléans était un grand amoureux. À travers ses poèmes, il analysait souvent ses peines de cœur. Et on doit à Charles d'Orléans d'envoyer des lettres à l'élu de son cœur, Marie de Clèves, le jour de la Saint-Valentin. De retour en France, il fit adopter cette tradition par la cour de France. Et ce fut l'occasion de magnifiques festins, banquets, avec fleurs et couronnes. Et à sa table, bien sûr, étaient invités les poètes. Alors, on sait aussi que cet amour, il était très volage, puisqu'il adorait faire porter des billets doux à la fille de son geôlier au travers des barreaux de sa prison. C'est ainsi que Charles d'Orléans a écrit un poème où il parle à son cœur. Que me conseillez-vous ?
1: Que me conseillez-vous, mon cœur ? Irai-je par devers la belle, lui dire la peine mortelle que souffrez pour elle en douleur? Pour votre bien et son honneur, c'est droit que votre conseil scelle. Que me conseillez-vous, mon cœur? Irai-je par devers la belle? Si pleine lassée de douceur, que trouverai merci en elle? Tôt en aurai bonne nouvelle, j'y vais, n'est-ce pour le meilleur? Que me conseillez-vous, mon cœur?
2: Ils me font rire tous ces bobos avec leur style un peu rétro.

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1: Il est midi.
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Ambulance, c'est un titre que l'on trouve sur ce très bel album de Claudio Capeo, jeune artiste français d'origine italienne qui a eu 31 ans en 2016. Album éponyme que celui-là, qui fait suite à deux productions propres, de moindre succès certes, mais intéressant cependant, El Vagabond et Miss Mondo. Et puis il y a aussi, il ne faut pas l'oublier, un extra playing original intitulé Mr. Jack. Bref, cela fait déjà 9 ans à la sortie de l'album que le gars Capeo bourlingue de Cafcons en salle de concert, quand ce n'est pas des aléas de la rue au bar Populo. Mais il semble qu'il ait trouvé, avec ce premier album dit de la maturité, de quoi être vraiment très heureux. Et pourtant, ce titre Ambulance résonne comme un appel à l'aide, aux accents d'ailleurs d'expérience personnelle. Les idées noires, l'errance, le manque d'énergie, le pessimisme, la maladie, voilà bien autant de pièges auxquels l'artiste entend se soustraire. Et la chanson se termine sur une note d'espoir, cependant, car s'il y a l'épine, chante-t-il, il y a aussi la rose. Il suffit de s'en souvenir. Et le remède se trouve dans le refrain qui clôt 4 couplets d'inquiétude. Oui, la solution, elle est là, sortir de soi, de sa prison intérieure et aller vers l'autre. Accepter le défi de partir, de tout laisser, de fuir pour mieux recommencer. Et cerise sur le gâteau, si notre homme ne trouve pas d'ambulance, il fera, dit-il, et courageusement, à pied, le chemin qui lui reste. Un bel acte de foi dans la vie, somme toute. Attention, showman. Oui, oui, ne vous y trompez pas, mes amis. Claudio Capeo est un véritable showman qui surprend par sa puissance vocale et sa gouaille qui rappelle celle des chanteurs de rue ou de bal. Souvent accompagné de son fidèle compagnon, son accordéon, il enchante par cet instrument son univers musical. Le jeune artiste a déjà apprivoisé les plus grandes scènes de France, aux côtés des trios Yannick Noah, Boulevard Désert ou encore Frérot de la Vega, autant d'artistes pour qui il a assuré les premières parties avec grand succès. Qui plus est, Claudio Capeo est un artiste au timbre de voix rayonnant qui vous transporte grâce à des mélodies entraînantes et sur des chansons qui ont du fond. Incontestablement, il a marqué 2016, l'année de son éclosion en quelque sorte. Et dans Mon Pays, que vous allez entendre pour clôturer ce billet, Claudio Capeo dépeint toute la détresse de l'exilé, du réfugié, mais avec espoir et dignité. La plage titulaire de l'album « Un homme debout » évoque d'ailleurs la manière dont l'être humain doit faire face aux difficultés de la vie. Très beau ce titre, « Un homme debout ». Et l'artiste entend donner le coup de pouce solidaire aux pauvres, aux malheureux, aux SDF, à l'infortuné. Alors il y a Mon Pays qui va clôturer ce billet et qui dépeint par le menu le drame de celui qui chassait de son pays, de son territoire, par la haine et la violence, n'a d'autre choix que de laisser derrière lui tout ce qu'il aime et tout ce qu'il a été. Bref, seul devant ses barbelés, il prend conscience de son infortune. Il lui sait qu'il devra traverser des mers, mais il ne sait même pas nager. Alors lui reviennent à l'esprit les moments heureux, le souvenir des mariages, des fêtes de famille au village. Mais avec l'énergie du désespoir, cet homme cherchant refuge clame qu'il veut survivre et faire la nique à cette folie de ces fous furieux qui se prennent pour Dieu. Au final, il doit dire adieu à ce pays qu'il aime pour un jour pouvoir tout raconter vivant à ses enfants. Très émouvante composition que signe là Claudio Capeo. Bref, vous l'aurez compris, Claudio Capeo, compositeur et interprète, est vraiment un artiste à découvrir et à suivre. Le voici donc dans Mon Pays. Claudio Capeo signe cet album, éponyme, sur le label Joe & Co. chez Sony Music France.

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3: Les vices et vertus de l'actu. Le questionnement de l'actu. Questionnement, citation de Confucius. Je ne cherche pas à connaître les réponses, je cherche à comprendre les questions. Que voilà un très sage propos. Questionnement, oui, de l'actu, oui, bien faite ou mal faite, l'actu nous interpelle en nous posant volontairement ou non toute une panoplie de questions, des questions de tout genre. Par exemple, des questions ouvertes qui poussent à la réflexion, car elles ne présentent aucune réponse claire. Elles sont du type « Que pensez-vous de ce qui est arrivé ?» etc. Des questions fermées, qui demandent une prise de position quasi instantanée, spontanée. C'est oui ou non, c'est pour ou contre. Et enfin, des questions ambiguës, dont la formulation déclenche en nous perplexité et parfois désorientation. En gros, cela est assez bon et utile car cette dimension de l'actu, le questionnement, nous entraîne dans la pensée réfléchie, la pensée réfléchie et non simplement instantanée et non réfléchie. Trois questions. Je vois personnellement trois questions que nous ne pouvons, vous et moi, chers auditeurs, ignorer. Question 1. Quel est le sens de cette information, en gros et en général? Question 2. Quelle est la signification de l'actu présentée pour moi personnellement? Question 3. Comment puis-je tirer parti de cette actu? Pourquoi ces trois questions? Ces trois questions, nous nous les posons tous et toutes, plus ou moins consciemment. Elles accompagnent notre écoute ou notre vision et nous oriente dans notre réflexion. Enfin, on l'espère. Elles sont nécessaires pour nous tenir en alerte par rapport aux défis et aux opportunités de la vie. L'actu, dans sa multiplicité et diversité, nous offre un nombre considérable d'occasions de réflexion et de développement personnel, voire même collectif. À nous de les saisir, ces opportunités, à nous de les exploiter, à nous de les partager. La première question, quel est le sens général de cette information, se justifie par le besoin que nous avons de comprendre ce qui se passe en dehors de nous, de saisir l'état du monde, qu'il soit proche ou lointain, petit ou grand, en bien ou en mal, que nous le voulions ou non pas, nous faisons partie de ce monde. Oui, ce monde, c'est nous. La deuxième interrogation, quel est le sens de cette information pour moi, est plus subtile et plus importante, car elle nous concerne au premier chef, à savoir, quel est le sens et l'importance de cette information pour moi, pour ma vie, mon bonheur, pour ce que je veux voir et réaliser. Tout le monde se la pose, cette question. Elle relève du sens des choses de l'actu par rapport à nous-mêmes. C'est ça, l'essentiel. Qu'est-ce que cela veut dire pour moi? La troisième question, que puis-je faire de cette information, est plus volontaire et touche sans doute plus certaines personnes que d'autres. Mais que vous soyez introverti ou extraverti, il y a dans toute écoute de l'actu une recherche d'action et d'amélioration pour soi, pour ses proches. Plus fort et plus évident pour quelques-uns, il s'agit en fait de tirer parti de toute l'information disponible, d'identifier des pistes, de trouver de nouvelles questions et enfin peut-être avoir la chance d'identifier des réponses. Il s'agit donc finalement que l'actu qui nous aide dans l'art du questionnement. C'est Albert Einstein qui a bien dit « N'écoutez pas la personne qui a les réponses, écoutez la personne qui a les questions ». Le questionnement est un art. C'est l'art d'activer sa pensée autour de trois schémas. Trois schémas. Schéma 1, la vérification de ce que l'on sait ou croit savoir. Des questions essentielles que l'on se pose pour s'assurer régulièrement et sérieusement de la validité de notre savoir. Valable hier, peut-être inadéquat aujourd'hui. Cela exige parfois du courage. Semer le doute sur ce qui est considéré comme acquis et vrai peut être difficile pour vous, pour moi. 2. La remise en question de croyances bien établies et addictives. Oui, c'est un art. Ça fait partie de l'art du questionnement. Nous sommes sujets à l'addiction en ce qui concerne nos croyances qui donnent du sens à nos vies. Nous sommes attachés à ce que nous considérons comme notre vérité. Nous avons une tendance de croire ce que nous pensons. Laissez-moi le répéter. Nous avons une tendance de croire ce que nous pensons. Et enfin, troisième schéma, la recherche autour de nouvelles réponses possibles et envisageables. Ayant tout remis en question, il nous reste maintenant à inventer de nouvelles façons d'interpréter la réalité et de mieux la saisir dans ces changements permanents. Tout change tout le temps. La gestion du questionnement. Paul Valéry, pour le citer, a dit « Peu d'esprits s'inquiètent d'examiner la question avant de fournir la réponse. » Je le répète, peu d'esprits s'inquiètent d'examiner la question et sa pertinence, et sa valeur, et sa signification avant de fournir la réponse. Oui, il semblerait que l'on peut rendre le questionnement de l'actu plus intéressant et utile. Il est clair que chaque auditeur, auditrice, vous et moi, a à sa disposition trois moyens pratiques pour enrichir son questionnement. 1. L'utilisation de l'intuition ou pensée spontanée. À l'écoute de ses pensées intimes et sur le vif qui proviennent de l'expérience traitée, souvent inconsciemment. 2. L'activation en nous du raisonnement rationnel. On va au-delà de l'intuition, de la pensée spontanée. Il s'agit ici de l'utilisation de la logique et du raisonnement systématique qui s'appuie fondamentalement sur la preuve. Et enfin, troisième moyen, la reconnaissance de la valeur des émotions, la pensée émotionnelle qui permet d'accorder de la valeur à ce que nous considérons comme ayant du sens. En conclusion, une brève citation, si vous le permettez, qui en fait remet tout en question. Publius Serus, philosophe, a dit « Toute question ne mérite pas réponse ». Au revoir, chers auditeurs, et à bientôt.

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0: 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Le musée Félicien Rops de Namur, situé 12 rue Fumel, n'est jamais avare de beaux rendez-vous culturels. Il vous propose, du 11 avril au 27 septembre 2026, une exposition qui sort vraiment de l'ordinaire et qui a pour titre « Collectionner Victor Arouas et Félicien Rops ». Où ce qui rapproche l'un de l'autre, c'est que l'un est collectionneur et que l'autre est artiste. L'un collectionne et l'autre crée. Les deux sont aujourd'hui décédés, hélas, mais la veuve de Victor Arouas, prolongeant la collection de son mari défunt en 2010, a entrepris de mettre en dépôt au Musée Rops de Namur les 550 œuvres, oui, vous avez bien entendu, les 550 œuvres collectées, toutes estampillées Félicien Rops par son mari. Une aubaine, évidemment, pour notre Musée Rops de Namur. Rien n'est jamais cependant le fait du hasard, c'est que l'équipe du musée avait depuis de nombreuses années collaboré avec ce collectionneur britannique et de fil en aiguille, la confiance s'est installée. Et ce dépôt de 550 œuvres, dont 130 sont exposées pour cette exposition du 11 avril au 27 septembre, c'est un fabuleux cadeau pour le musée et pour les visiteurs d'ailleurs, qui vont pouvoir découvrir des œuvres jamais montrées ou si peu et qui feront le bonheur des fans de Félicien Rops. L'exposition collectionnée Victor Arouas et Félicien Rops est donc admirée du 11 avril 2026 au 27 septembre 2026 au musée Félicien Rops de Namur, 12 rue Fumal. Plus d'infos sur www.museerops.be où sont détaillées les diverses animations d'ailleurs qui tournent autour de cette exposition. Mais vous pouvez aussi contacter le musée au 080 776 755. 080 776 755 pour toute visite guidée, par exemple. 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
1: Il est 14h.
2: Yeah!
0: Le 22 août 2016, il y a de cela une dizaine d'années, nous apprenions avec tristesse le décès d'un grand nom du jazz. Sa faconde, sa bonne humeur, son humour et surtout son talent en avaient fait un musicien hors du commun, à la fois proche et admiré. Il semblait traverser les décennies avec une aisance au point qu'on le croyait immortel, et pourtant, à l'âge de 94 ans, il a rendu son dernier souffle. Ce mot prend ici tout son sens, tant il a mis de l'ardeur au fil des ans à souffler dans son harmonica. Vous avez reconnu, à travers cette évocation, la personnalité tout en rondeur et en sympathie de celui que l'on a surnommé le catch des marolles, Toots Tielemans. Toots a vu le jour dans ce populaire quartier de Bruxelles le 29 avril 1922, c'est dire s'il aurait eu aujourd'hui 104 ans. Mais c'est surtout la date de son décès, le 22 août 2016, qui nous vaut la célébration de cet anniversaire. Harmoniciste de renommée mondiale, mais aussi guitariste, violoniste et même siffleur à 16 heures, Toots a connu la gloire aux côtés de célébrités telles que Frank Sinatra, Stevie Wonder, Quincy Jones, Ray Charles, Ella Fitzgerald, Miles Davis, Charlie Parker, Philippe Catherine et tant d'autres. Il a fait la fierté de son pays, au point d'être anobli du titre de baron par le roi Albert II le 4 juillet 2001. Et son célèbre morceau Bluesette est resté dans toutes les mémoires. Voilà pourquoi notre ami Toots mérite bien cet hommage que nous lui rendons ce jour à travers cette évocation, au cours de laquelle nous retrouverons aussi la voix de notre ami Michel Gossens, féru de jazz et qui anima sur notre antenne durant de nombreuses années l'émission Jazz for You. Notre émission Radioactivité de ce jour leur est entièrement dédiée et les réunit dans un même souvenir. Et voici Radioactivité.
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pour lancer l'hommage que nous lui rendons. Quoi de mieux que de se retremper dans son ambiance musicale si particulière avec cette emblématique bluesette qui connut le succès dès 1962.

Toots Thielemans. Toots Thielemans, un nom qu'aucun Belge ne peut ignorer, tant notre homme incarnait à la fois la belgitude et l'humilité. Toots Thielemans, un magicien de l'harmonica qui a côtoyé les plus grands noms du jazz. Il nous a laissé son célèbre bluesette que vous venez d'entendre, mais aussi d'inoubliables musiques de films, telles celles de Jean de Florette, de Manon des Sources sur un thème de Vivaldi ou encore Macadam Cowboy.

0: Everybody's Talking, extrait du film Macadam Cowboy. Et vous avez entendu un peu auparavant la version instrumentale signée Toots Thielemans. Alors Olivier, vous m'accompagnez dans cette évocation de Toots Thielemans. Ça vous intéresse le parcours et la vie de Toots ?
1: Oui, bonjour Guy, bonjour à tous. Bien sûr, oui, c'est une figure emblématique de la Belgique tout de même.
0: Ouais, voilà. Vous avez certainement quelques petites questions à me poser de manière à ce que je puisse satisfaire votre curiosité et celle de nos auditeurs.
1: Oui, moi je voulais tout d'abord vous demander si l'on pouvait dire là aujourd'hui après son décès que justement sa disparition est-ce qu'elle signifie véritablement la disparition d'un des derniers symboles de la belgitude?
0: Oui, écoutez, incontestablement, Olivier, j'ai évoqué justement cette identité de la belgitude et d'ailleurs la simplicité et aussi l'humilité de cet homme qui était Toots Thielemans. Et j'ajouterais qu'il est parti en laissant derrière lui d'ailleurs des perles de musique et d'émotion. Toots Thielemans avait coutume de dire à propos de ses origines qu'il était un métis, tenez-vous bien, mais un métis belge, parce que sa grand-mère était borène et ses parents étaient originaires d'Anvers et de Bruxelles. Et Toots était fier du mélange qu'il représentait, racine wallonne, anversoise et bruxelloise donc, que demander de plus? Et alors vous savez où il est né?
1: Eh bien non, c'est une bonne question.
0: C'est au cœur justement du quartier populaire des Marolles. On ne pouvait pas imaginer un meilleur endroit pour naître quand
1: on
0: était ainsi. Voilà ce mélange de diverses cultures, de divers horizons via ses parents et ses grands-parents. Et donc dans ce quartier populaire des Marolles à Bruxelles, c'est là que naît, c'est pas Toots à ce moment-là qui s'appelle, c'est Jean-Baptiste. Voilà, Jean-Baptiste Thielemans. Thielemans, c'est d'ailleurs un patronyme typiquement bruxellois. Et dès son plus jeune âge, le bambin est fasciné par la musique. Tenez-vous bien, Olivier, à l'âge de 3 ans, il imitait la gestuelle de l'accordéoniste du café familial qui s'appelait le café Trapkenaf. Le Trapkenaf, c'est un nom bien bruxellois aussi, de la rue Haute. Hein. Et alors voyant ça, papa Thielemans s'achète le premier accordéon diatonique pour Janneke. Jean-Baptiste, il n'y en a que chez les Bruxellois, comme chez les Flamands aussi d'ailleurs. C'est ainsi qu'on le surnomme, et le petit Jean, il n'y en a que. Et le gamin joue, il séduit même la clientèle avec Ma Tonkinoise, qui était un succès de l'époque, et aussi des airs de Francis Léard. Un enfant prodige en quelque sorte, mais à l'âge de 7 ans, le voilà qu'il chope une mauvaise maladie, qu'il tient alité pendant plusieurs semaines. Et il aura du mal à manier encore l'accordéon. Et c'est alors qu'il va s'intéresser à la musique à bouche, comme on disait à l'époque quand j'étais petit, vous avez certainement connu le terme aussi, autrement dit à l'harmonica. Toots, en effet, émet exhiber la photo où à l'âge de la première année primaire, il posait fièrement avec son accordéon, montrant par là son goût pour la musique. Et déjà, c'est vrai que c'est pas commun d'avoir un enfant de 3 ans qui joue de l'accordéon diatonique. Et Toots a par ailleurs toujours aimé les jeunes et les jeunes musiciens. Il aimait jouer d'ailleurs avec eux, et sans doute dans le souvenir des années de sa prime enfance. Nathalie Laurier, la pianiste de Toots, le confirme. Et elle se souvient que lors d'une de ses premières rencontres et répétitions ensemble, il lui avait demandé de lui apprendre de nouvelles choses. À elle qui était évidemment nettement plus jeune que lui. Et ceci prouve que même à un âge très avancé, Toots adorait apprendre. Alors on devine évidemment l'étonnement, l'ébahissement de la pianiste qui n'a su que répondre et qui lui a surtout dit que c'était elle qui avait beaucoup à apprendre de lui. Alors se rappelant ses débuts à l'accordéon diatonique, il faut savoir que Toots témoignait d'une grande admiration pour un accordéoniste diatonique de chez nous. Vous avez son nom certainement à l'esprit ou à la bouche, Didier Laloi.
1: Didier Laloi, bien sûr.
0: Un des grands maîtres belges de l'accordéon diatonique. Nous en avons justement parlé ensemble un petit peu avant l'émission, Olivier. Et sans doute que sans cette maladie qui le cloua au lit de longues semaines à l'âge de 7 ans, son destin de musicien aurait pris une autre voie. Et puisque nous évoquons Didier Laloi, le voici dans un morceau qui s'intitule Dorothée.

0: Et comment s'est-il finalement arrivé au jazz ?
1: Eh bien, Olivier, il faut savoir qu'une fois ses études secondaires terminées, j'ai bien ses études secondaires. Hein, à l'époque, l'enseignement n'était pas aussi démocratisé qu'aujourd'hui, puisqu'il est né, lui, en 1922. Mm-hmm. Donc, il a fait des études secondaires déjà à ce moment-là. Ses parents voulaient lui donner vraiment une solide formation. Il est même, après ses études secondaires, entré à l'ULB pour entreprendre des études de mathématiques. Mais, voilà le problème, c'est que ses études, et ça a été le cas de nombreux jeunes à cette époque-là, ont été interrompues par la guerre. Et ça va être évidemment un tournant dans sa vie. C'est alors que s'enchaîne une série d'événements qui vont déterminer la carrière de Jean-Baptiste, puisqu'il s'appelait encore Jean-Baptiste à ce moment-là. Il y en a que, comme on dit. Hein. Il écoute assidûment les programmes de jazz à la radio et, tenez-vous bien, il gagne la guitare d'un copain à la suite d'un pari. Sur la pochette originale d'ailleurs de la sortie de son disque Bluesette, on le voit d'ailleurs accorder sa guitare. On oublie qu'avant d'être un excellent harmoniciste, c'était un très très bon guitariste. Et puis, bien avant cela, il a joué de l'accordéon diatonique comme on l'a expliqué. Mais c'est au cinéma qu'il verra pour la première fois un musicien américain du nom de Larry Adler jouer de l'harmonica jazz. Il joue alors ce qu'il entend à la radio. Et il découvre, ça c'est une grande découverte de sa vie, Louis Armstrong sur un vieux phonographe.

0: Vous aurez donc reconnu Louis Armstrong, Just a Gigolo. Alors, nous sommes donc au lendemain de la guerre et à l'époque, eh bien, Toots Thielemans était-il déjà une vedette ?
1: Ah, bah, à l'époque, je vais vous dire, Olivier, d'abord, il ne s'appelle encore que Jean Thielemans ou Jean-Baptiste, mais souvent, il se fait appeler Jean. Et personne ne le prend au sérieux, ce snave, comme on dit à Bruxelles. Alors, vous avez vécu à Bruxelles, vous savez ce que ça veut dire ? Un snave.
0: Un snave,
1: oui. Un snave, c'est quelqu'un qui n'est pas très dégourdi.
0: D'accord.
1: Qui n'est pas très, voilà, qui n'est pas très futé. Et qui joue d'un instrument que tout le monde considère en fait comme un jouet.
0: Oui. Hein,
1: qui n'a pas demandé une musique à bouche quand il était petit à la Saint-Nicolas. Et d'ailleurs, le jeune musicien hésite toujours entre l'harmonica et la guitare, qui est plus prestigieuse, d'autant qu'il se passionne pour Django Reinhardt. Il découvre tout seul d'ailleurs les accords, prend 3 leçons seulement. Il faut dire qu'à ce moment, les cours de musique étaient plutôt rares et il n'existait pas, par exemple, de cours d'harmonica. Et on peut dire à ce titre que notre ami Toots fut un réel autodidacte de la musique. Et puis ce qui le fascine, ce sont les disques amenés par les GI américains. Art Tatum, Duke Ellington, tiens, puisqu'on parle de Duke Ellington, j'en ai un bon petit là à mettre sur la platine, Olivier, Duke Ellington dans Stumpy Jones.

0: Stomping Jones, Duke Ellington à l'instant dans Radioactivité. Alors nous poursuivons, mon cher Guy, avec la question suivante que je me pose forcément. Quand notre ami Toots Thielemans va-t-il réellement devenir un des espoirs du jazz belge?
1: J'aime bien vos questions, Olivier, parce qu'elles montrent que votre curiosité n'a pas de limite. Et bien, je vais y satisfaire, évidemment. C'est juste après la libération. Et oui, c'est à ce moment-là que tout se noue pour lui, sans compter que les Américains, après la libération, c'était quelque chose, c'était des gens. Alors lui, il sera avec Bobby Jaspar et René Thomas, une des figures de proue du jazz belge, inspiré bien sûr par les illustres prédécesseurs et contemporains américains. C'est d'ailleurs de cette époque que lui vient le surnom de Toots. En effet, dans un club bruxellois où il remplace le guitariste maison, on le baptise Toots. D'après les noms de Toots Mondello, qui était saxo alto chez Benny Goodman, et Toots Camarata, trompettiste chez Tommy Dorsey. C'est plutôt flatteur, évidemment. La guitare a donc maintenant aussi son Toots. Donc il viendra Toots par sa guitare et non pas par l'harmonica. Mais lors d'un premier et court séjour au States, il va sortir son harmonica et jouer ses premiers gigs avec Hank Jones et Howard McGee. Alors de retour en Europe, le grand Benny Goodman, qui a entendu parler de lui, l'engage pour sa tournée européenne. Bingo pour Toots, évidemment.

Benny Goodman, I Got Rhythm. Alors on sent toutes fort attirées évidemment par les States, mais comment s'est concrétisé cet ancrage

pour 2 semaines de tournée, ce qui prouve que notre ami avait du talent. Hein. Et pendant 6 ans, jusqu'en 1959, il va tourner et enregistrer une dizaine d'albums avec George Shearing, tout en multipliant les rencontres, dont 2 vont être déterminantes dans la carrière de Toots, celle avec le pianiste Billy Vance, mais aussi avec Quincy Jones, qui était le trompettiste de Lionel Hampton, et qui va produire ensuite les fameux Off the Wall et Thriller de Michael Jackson. Alors nous allons retrouver ici ce Quincy Jones, célèbre trompettiste dans Don't Buck Me.

0: Quincy Jones, Don't Bug Me. Alors, y a-t-il d'autres grands noms du jazz qui se sont intéressés à notre harmoniciste ?
1: Certainement, Olivier, on peut citer Ella Fitzgerald, Sarah Vaughan, Dizzy Gillespie, Oscar Peterson, tous des super grand nom du jazz et bien d'autres. Il faut savoir qu'il a joué avec à peu près 40 artistes américains différents. Eh bien, ces gens vont engager tous pour leurs enregistrements.

Bon. Et là, on peut dire que son pain est cuit, hein, pour reprendre une expression bien connue et populaire. Malgré quelques ennuis de santé au début des années 80, il va multiplier encore les rencontres en enregistrant avec un des monstres du jazz rock, Jaco Pastorius, se produisant en concert avec Chet Baker en personne ou publiant une des plus belles versions, écoutez ça Olivier, c'est magnifique, de « Ne me quitte pas » de Jacques Brel.

0: Et voilà pour cette remarquable interprétation de Toots Thielemans, Ne me quitte pas, bien sûr, de Jacques Brel. Alors, les années 2000, maintenant, la question que je me pose, Guy, seront-elles fastes pour notre musicien ?
1: Eh bien, Toots Thielemans, mon cher Olivier, ne se départit pas, et jamais peut-on dire de sa légendaire bonhomie. Il continue à suivre sa bonne étoile tant que sa santé le lui permet. Et il est très ému de voir se rassembler au printemps 2006 pour fêter ses 80 ans au service de sa maîtresse, la musique, des musiciens comme Herbie Hancock, Kenny Werner, Joe Lovano, et tout cela, tenez-vous bien, au Carnegie Hall de New York, où on lui réserve une ovation lors de cette soirée d'hommage. Auparavant, il faut rappeler qu'en 2001, il avait été fait baron par le roi Albert II et docteur honoris causa de l'ULB, qui était l'université qu'il avait formée en mathématiques, souvenez-vous, et ce, la même année. Il s'amusait d'ailleurs beaucoup de ce titre de baron, lui qui n'était resté dans son esprit qu'un catch des Marolles. Et en 2009, il reçoit le National Endowment for the Arts. Je ne sais pas si vous savez, Olivier, mais c'est la plus haute distinction américaine pour un musicien de jazz. Endowment, on peut traduire ça par dotation, hein, c'est la dotation nationale pour son activité artistique. Alors, sans compter évidemment qu'il a été nommé citoyen d'honneur, il a aussi le titre de citoyen d'honneur de la commune de la Hulpe, où il résidait depuis 27 ans et où il était président d'honneur d'ailleurs du festival qui porte son nom et qui a lieu le deuxième week-end de septembre. Et pour ses 90 printemps, un magnifique ouvrage parsemé de témoignages et de photos inédites avait été publié. Cependant, il y a 2 ans à peine, Toots avait décidé de ne plus monter sur scène. Mais jusqu'à sa mort, pas un jour ne se passa sans qu'il souffle encore dans sa musique à bouche. Ce fut toute sa vie un infatigable travailleur et ses amis d'affirmer que c'était un régal de le voir jouer de près sa musique qui touchait toujours au plus profond de l'âme. Alors je vous propose, dans le cadre de cette émission, un morceau typiquement brésilien pour vous montrer l'étendue du talent de Toots, c'est Mania des Carnavals. C'est extrait de l'album de son 75e anniversaire.

0: Toots Thielemans, Mania des Carnavals. Alors, qu'est-ce qui frappe tout particulièrement quand on évoque Toots au terme de sa vie?
1: Mais à l'heure du bilan, Olivier, je dirais que c'est d'abord l'incroyable renommée internationale de son nom qui dépasse de loin, d'ailleurs, le milieu des amateurs de jazz. Il faut savoir qu'il collaborera avec des artistes de la pop musique aussi, comme Paul Simon, Billy Joel, Stevie Wonder, Lionel Richie. Et ses collaborations ont considérablement élargi son public, et puis il participa aussi à un album d'Henri Salvador. Ceux qui n'éprouvent que peu d'intérêt pour la musique se souviendront encore de sa contribution à la fête pour Philippe et Mathilde au Palais Royal, ou encore de cette brabançonne improvisée en direct en studio après un inoubliable Belgique-Russie de la Coupe du Monde 86. Ce qui frappait aussi, c'était sa simplicité, son humilité, sa gentillesse. Il se laissait facilement approcher, par exemple, par les spectateurs, devisant aisément avec eux des moments où l'on pouvait recueillir, par exemple, quelques confidences, comme ce mot profond. Écoutez bien, ça donne à réfléchir. Là où je me sens le mieux, c'est dans ce petit espace entre un sourire et une larme. Là où je me sens le mieux, c'est dans espace entre un sourire et une larme. Mais Toots n'était pas non plus avare de participation à un album d'un jeune musicien sous la forme d'un petit coup de pouce, musical, du grand Toots, tenez-vous bien. Hein. Et c'était évidemment apprécié par tout débutant. Et il appelait cela un petit pipi. Alors des petits pipis dont ont d'ailleurs pu profiter l'harmoniciste français Olivier Kerr-Ouriot ou chez nous, un certain William Dunker. Il croulait aussi sous les honneurs, on peut dire titre, récompense, il a une rue qui porte son nom.
0: Oui.
1: Des milliers de fans l'ont acclamé dans les plus grands festivals, de chez nous jusqu'au Brésil. Il s'amusait aussi du fait que la Belgique était un des derniers pays à l'avoir reconnu finalement, selon le principe que nul n'est prophète en son pays, vous connaissez ça. J'étais déjà plus célèbre aux États-Unis, en Suède, en Allemagne. Et il est vrai que quand je revenais en Belgique, c'était moins pour y jouer que pour dire bonjour à la famille. Donc il estime que c'est peut-être comme ça qu'on le connaissait moins en Belgique ou qu'on l'appréciait moins. Mais c'est quand j'ai joué du Jacques Brel, poursuit-il, qu'on s'est vraiment intéressé à moi. Et puis j'ai sans doute à cette occasion-là su faire passer une émotion toute particulière. Alors il disait aussi toujours fonctionner au feeling. Je fonctionne très fort à la chair de poule, disait-il. Hein. Et c'est mon antenne. Et même à la fin de sa vie, cette antenne-là, ben, je peux vous dire qu'elle était toujours bien déployée. Bref, Toots Thielemans était un géant, maintes fois plébiscité comme musicien de l'année. Il s'en est allé en toute simplicité rejoindre l'orchestre céleste où l'attendent ses pairs.

Évoquer la mémoire de Toots Thielemans, c'est aussi se souvenir qu'un de nos grands amis qui anima sur cette antenne du 106 FM Equinox, la radio découverte, de très nombreuses émissions de jazz hebdomadaires, que ce grand ami, Michel Gossens pour ne pas le citer, aimait beaucoup Toots Thielemans. Il lui vouait même une grande admiration. À ce titre, il lui a dédié deux émissions entières d'hommage à cette talentueuse personnalité artistique, l'une quelques jours après sa mort et l'autre en souvenir précisément de sa naissance, le 29 avril 1922. Ce n'est pas sans émotion que nous allons retrouver à l'antenne notre ami Michel Gossens, associant le souvenir de Toots à celui de Michel, qui nous a quittés le 22 décembre 2022 à l'âge de 84 ans.

toute sa vie et toute sa carrière, ce virtuose de l'harmonica a gardé sa simplicité. Toots créait la communion, toujours plein d'humour et de respect pour son public et les musiciens qui l'ont accompagné durant toute sa vie. Il a gardé des amis partout. C'était un homme sensible, généreux, très abordable, constamment à la recherche de transmettre des émotions à son entourage. Il est toujours resté fidèle à lui-même. Son harmonica était inégalable. Il jouait de mémoire avant de libérer un rire qui n'appartenait qu'à lui-même. Eh bien, voir Toots, c'était autant se faire plaisir que de l'écouter. C'était un géant du jazz que le monde nous a toujours envié. Sa devise était tout au long de sa vie « Be yourself, no more, no less ». N'essaie jamais d'être quelqu'un d'autre. Ne te fais pas passer pour qui tu n'es pas. Sois toi-même. Eh bien, lors de cette émission, nous lui rendrons entièrement un petit hommage et il le mérite bien, croyez-le-moi.

Sur la planète du jazz, il tutoie tout le monde. Herbie Hancock, Stevie Wonder, Quincy Jones, sans oublier les grands anciens comme Ray Charles, Charlie Parker, Dizzy Gillespie, Ella Fitzgerald, Jaco Pastorius, Benny Goodman et bien d'autres. Tout Stillman, vous l'aurez compris, peut être considéré comme le meilleur harmoniciste du monde, et ce malgré son asthme.

partons à la rencontre de l'incroyable destin d'un ketch de Bruxelles. Né le 29 avril 1922, il a habité au 241 rue Aude. Ses parents étaient cafetiers. En bas, tous les dimanches, jouait un accordéoniste. Ses gourous se nomment Django Reinhardt et Stéphane Grappelli.

tous choisi l'harmonica. Le premier ne coûtait pas même 100 francs. Les musiciens professionnels m'ont dit, nous dit Toots, « Mais Toots, c'est un jouet, j'aide bien ça. » Pour Toots, son harmonica, c'est sa bonne étoile. Elle l'emmènera très haut au firmament des stars.

Et puis c'est le départ pour l'Amérique. Arrêt à la 52e rue, le temple de la bebop. Et le voilà dans le sillage de Benny Goodman en 1950, la première petite allumette qu'il craque avec bonheur.

Au début de sa carrière, de 52 à 59, il travaille 6 ans avec le pianiste aveugle Georges Schirink. Avec Georges Schirink, il accompagne la chanteuse Dakota Staten dans « I love to make love to you ».

La Suède fut historiquement la première à discerner un phénomène, un Européen, la conquête d'une chasse gardée par les Américains, de préférence noire. Les auteurs le suivent partout, dans les grandes salles mythiques où tout c'est chez lui. Le Carnegie Hall à New York, le Concertgebouw à Amsterdam et en Suède, à Stockholm, partout il passe, tout c'est apprécié et applaudi. Il inspire partout la sympathie, car il est sincère et désintéressé.

un seul vrai dupe à son répertoire, composé en 1962, le célèbre Bluesette, toujours joué différemment.

Voici l'histoire de ce morceau. Fin 1962, il se trouve dans une loge en compagnie de Stéphane Grappelli. La mélodie bluesette lui vient à l'esprit tout à coup. C'est joli, tout lui dit Grappelli. Du blues et de la musette que je jouais tout petit à l'accordéon. D'où le titre Bluesette. Bluesette et Jean-Baptiste Tillemans, c'est son vrai nom, a trouvé son hit. Mais son prénom ne sonne pas très bien aux États-Unis, avait décrété ses copains. Prend tout sa swing beaucoup mieux et c'est américain. Et c'est ainsi qu'est né Toots Tillemans avec Bluesette.

Et pour être tout à fait complet, sachez que cette version particulière de Bluesette a été arrangée et enregistrée par son ami Quincy Jones en 1990.

Dans les années 70, tout se jouera au Brésil avec Antonio Carlos Jobim et Elis Regina. Il adore cette musique, il vit intensément. Il excelle aussi bien dans la samba, le blues que dans le jazz. Et il est honoré à Rio, célébré à New York et est apôtre de la Blue Note.

Manà di carnaval, tuts tilmans. Et nous enchaînerons avec un petit programme, toutes et ses amis, et tout d'abord, Philippe Catherine que nous écoutons dans Chanson pour Victor.

Et nous retournons au Brésil avec une version superbe de Bluesette. Il en existe des dizaines. Ici, nous retrouvons toutes et ses amis brésiliens qui s'en donnent à cœur joie.

et nous quitterons le Brésil avec Gilberto Gil et Tutsi Mans qui nous interprètent Preciso Aprender Sou Sar.

0: Come Rain or Come Shine, un enregistrement datant de 2006. Toots Thielemans accompagnait Liz Wright.
1: Ce que vous ignorez peut-être, c'est que Toots était également un excellent joueur de guitare. Nous l'écouterons dans cet hommage dans Willow Weep For Me. C'est un extrait de l'album Blues pour flirter.

L'émission de radioactivité que vous venez d'écouter était dédiée à la figure emblématique de Toots Thielemann. L'artiste reste aujourd'hui toujours bien vivant dans les mémoires, puisque au moment de l'ouverture à Bruxelles du Toots Jazz Club, le tout Bruxelles sera là pour célébrer sa mémoire. Et ce, grâce au pianiste Joachim Caffonet et à son ASBL Toots Live. Nous vous remercions de nous avoir suivis dans cette émission spéciale dédiée à la mémoire de Toots Thielemann. C'est un peu aussi à la personnalité amicale et passionnée de ce grand ami d'Equinox qu'était Michel Gossens. Merci d'avoir été fidèle à cette émission de Radioactivité que vous retrouvez chaque semaine à votre heure d'écoute préférée, le dimanche de 14 à 16 heures, le vendredi de 16 à 18 heures ou le lundi de 10 à 12 heures. À très bientôt pour une nouvelle émission de Radioactivité sur le 106 FM, la fréquence d'Equinox, votre radio découverte.

0: Mesdames, messieurs, bonjour, bienvenue à l'émission Un Nouveau Monde avec Christophe à la technique
1: et Franck au micro.
0: Aujourd'hui, chers auditeurs, nous allons nous intéresser à l'illettrisme chez les adultes et pour en parler, nous avons invité Claire Monville, Josiane Gossiot et Christine Louis.

0: Claire, Josiane et Christine, bonjour.
1: Bonjour.
2: Bonjour.
0: Merci d'être venus nous rejoindre pour nous parler de l'illettrisme. L'illettrisme est un problème assez mal connu, considéré comme honteux et certainement un handicap invisible aux yeux. Alors tout d'abord, Claire, j'aimerais bien que vous nous présentiez votre association qui s'appelle ASBL Lire et Écrire.
2: C'est ça, nous venons de l'ASBL Lire et Écrire Namur. C'est une association qui s'occupe de la formation principalement, formation en alphabétisation pour des adultes qui ont des difficultés pour lire, écrire, calculer.
0: Alors donnez-nous déjà vos coordonnées, entre autres le lieu où ça se trouve.
2: Les lieux de formation, les formations se donnent principalement à Namur, à la place Nilon, mais ils ont du travail. Mais nous avons également des formations ailleurs dans la province, Sambreville, Jemeppe, Florennes, Dinan.
0: Donc si vous existez, ça veut dire qu'il y a encore des adultes aujourd'hui qui ne savent pas écrire et pas lire.
2: Ah oui. Oui, il y a encore beaucoup d'adultes. On ne s'en rend pas bien compte parce que c'est quelque chose qui ne se voit pas, qui ne se dit pas. Mais des études ont montré qu'environ un adulte sur 10% des adultes ont des difficultés pour lire, écrire un texte simple de la vie quotidienne. Lire, écrire en le comprenant, un texte simple de la vie quotidienne. Un adulte sur 10, cela représente pour la province de Namur 36 000 adultes.
0: Alors donc, quand vous dites on estime 10% d'adultes qui ne savent pas lire ou écrire, ça ne veut pas dire que ces 10% passent chez vous pour apprendre.
2: Ah non, ça ce sont les, je parle de 10% d'adultes qui ont vraiment des difficultés pour lire et écrire, mais ils ne sont pas tous en formation, car c'est très difficile d'entrer en formation. Ces adultes qui ne savent pas lire et écrire, d'abord, ils ne sont pas au courant qu'il est possible d'apprendre quand on est adulte. Ils ne savent pas. Et quand bien même ils l'apprennent, ils n'ont pas envie de retourner à l'école. Parce que l'école, c'est un mauvais souvenir pour eux. Alors ils vont nous dire, non, pourquoi est-ce que je retournerai à l'école? Ça n'a jamais fonctionné pour moi, je n'ai pas envie. Et puis ils sont honteux, gênés, ou bien ils n'ont pas les moyens de locomotion. Enfin, il y a des tas de raisons qui font que c'est très difficile pour ces adultes de retourner en formation.
0: Alors, quelles sont les causes du fait qu'on ne sait pas lire ou écrire?
2: Je peux vous parler des causes générales et puis on parlera un petit peu avec Josiane et Christine qui ont vécu plus le problème. Mais les adultes ne savent pas lire et écrire pour différentes raisons. C'est un problème complexe. Il y a d'abord la précarité qui joue. Les enfants qui évoluent dans des familles où on n'a pas les... Voilà, tous les mois, on a difficile de finir le mois. Les parents sont stressés parce qu'ils ne pourraient pas finir. Les logements sont exigus. Donc, les enfants doivent travailler sur la table de la cuisine où il y a déjà 5 personnes, le chien, le chat, la télévision. C'est plus difficile. Les enfants qui ne peuvent pas aller chez la logopède parce que les parents ne savent pas payer la logopède. Ça aussi, c'est difficile. Les manuels scolaires, on ne va pas les abonner à Bonjour. Donc, la précarité est une des raisons. Une autre raison, c'est le milieu familial. Quand les parents eux-mêmes ont des grosses difficultés, eh bien, ils ne vont pas savoir aider facilement leurs enfants. Et autre chose, pour ces familles qui ne lisent pas, l'écrit est perçu de façon très négative. Quels sont les écrits qui rentrent dans une famille qui ne lit pas? Ce sont les factures, le courrier de l'administration, de la banque, de l'avocat. Peu de choses sympathiques, si ce n'est peut-être les publicités. Donc, quand les parents sont eux-mêmes analphabètes, c'est beaucoup plus difficile pour les enfants. Alors, vous allez me dire, oui, il y a l'école qui pourrait jouer son rôle d'ascenseur social, aider ces enfants-là. Là, de nouveau, c'est compliqué. Un enfant qui a un peu plus de difficultés a besoin d'être plus aidé. Il faudrait que l'instituteur puisse avoir le temps d'aller près de lui. Certains le voudraient bien, mais ce n'est pas toujours possible. Les instituteurs dans les petites classes, ça se passe surtout en première, deuxième primaire. C'est là que c'est important. Les instituteurs ont des grosses classes. Ils ont des pressions qui viennent de la direction des autres parents. Ils ne peuvent pas toujours prêter assez d'attention. Certains le font, essayent d'aider cet enfant qui est moins aidé chez lui, mais tous n'y arrivent pas. Ils voudraient, mais ce n'est pas toujours possible.
0: Parfois des problèmes au niveau mental, ça peut arriver?
2: Oui, je dis qu'il y a 10% des adultes qui ont des difficultés pour lire et écrire. Dans ces 10%, il y a peut-être un petit pourcent de personnes qui ne sont pas en capacité, qui ne sauraient pas apprendre à lire et écrire.
0: Mais il y a tous les 10 aussi.
2: Mais il y a,
0: dyspraxie, dyslexie, ça doit aider aussi. Enfin, ça doit aider. Ça
2: alors,
0: doit...
2: si un enfant a un trouble d'apprentissage au départ, s'il est dans une famille qui peut l'aider, qui comprend, qui sait diagnostiquer le problème et qui peut payer des logopèdes, des cours particuliers, on arrivera à remédier à ce problème, cette difficulté. Mais si l'enfant vient justement d'une famille qui est un peu précaire, où les parents ne connaissent pas, eh bien, l'enfant va devoir évoluer avec sa difficulté, son trouble d'apprentissage, dyslexique ou autre. Et alors, il va vite être orienté vers peut-être l'enseignement spécialisé, où il aurait pu rester dans le général, mais comme on ne sait pas détecter le problème, on ne sait pas payer, comme les parents connaissent mieux l'enseignement spécialisé, parce que peut-être ils ont été eux-mêmes, l'enfant sera facilement orienté vers là. Parfois, l'enseignement spécialisé est génial et convient très bien pour certains troubles. Mais on remarque quand même qu'il y a beaucoup de personnes d'un milieu social très faible qui sont dans cet enseignement-là, parce que c'est habituel, on connaît, c'est plus facile, le bus est gratuit, on va aller par là. Et l'enfant étant là, il perd peut-être un peu confiance en lui, il se dit tout compte fait. L'école, c'est pas pour moi, on ne s'intéresse pas à moi. Ben, je vais apprendre la couture, le jardinage et la cuisine.
0: Et est-ce qu'on peut dire qu'on peut résumer la problématique en disant que c'est un manque d'accompagnement d'une manière générale ?
2: Oui, oui, il y a beaucoup le manque d'accompagnement. Il y a l'analphabétisme, vraiment, des adultes, il remonte à la petite enfance. Et c'est là, c'est vers ces enfants qui ont 5, 6, 7 ans, c'est là que c'est vraiment très important de pouvoir donner toutes les chances à tous les enfants, quel que soit le milieu d'où ils viennent. Et s'ils partent mal et qu'ils sont rapidement mal orientés, ils vont peut-être dans l'enseignement spécialisé ou bien ils restent dans l'enseignement général, mais en redoublant, en n'apprenant pas bien, ce sera difficile à rattraper plus tard.
0: Alors vous parlez de la petite enfance, mais évidemment il y a les personnes étrangères qui, elles, arrivent adultes. Ça, j'aimerais bien qu'on en parle après un premier morceau musical. Et puis j'aimerais bien également que Josiane et Christine, après le morceau musical, nous expliquent un peu leur parcours de vie par rapport à l'illettrisme. Mon cher Christophe, maestro, quelle est la musique que nous passons ?
1: Il s'agit de Hold Laff avec « Je ne sais pas ».

0: Chers auditeurs, nous parlons toujours de l'illettrisme avec Claire, Josiane et Christine. Et après ce morceau musical, j'aimerais bien que nous revenions à l'histoire de ces personnes qui ont eu un petit peu difficile en démarrant leur vie, donc quand ils étaient jeunes. Et pour en parler maintenant, j'aimerais bien que Josiane et Christine me disent un petit peu leur parcours. Alors, qui commence ? Christine.
1: Moi, mon parcours, c'est pour quand je recevais des virements, je ne savais pas les remplir. Et mon parcours, je devais aller à la poste pour qu'ils m'expliquent comment remplir les versements. Et alors, je suis au guichet, j'attends mon tour, et puis je passe et je demande pour qu'on puisse m'aider à remplir le versement que je devais payer. Et j'ai dit à la femme que je ne savais pas lire, et je ne savais pas écrire, et je ne savais pas croire que je devais écrire la somme ou quelque chose comme ça, je ne savais pas l'écrire. Et alors je lui ai demandé pour voir si elle pouvait me donner un petit coup de main le temps qu'elle avait possibilité de prendre son temps avec moi. Mais non, elle n'a pas voulu et elle m'a envoyé bouler. Voilà, alors moi j'étais déçue parce que enfin dans un bureau de poste ou alors à la banque ou n'importe quoi, pour remplir des papiers ou quelque chose comme ça, et qu'on a des difficultés, là c'était une honte pour moi parce que je me suis retournée et je voyais les gens qui ont été honteux en me voir comme ça. Et alors, il y a une personne qui, quand je suis sortie de la banque ou de la poste, eh ben, il y a une personne qui m'a pris à son aile et elle m'a expliqué comment il fallait remplir.
0: Et
1: voilà
0: ça,
1: mon parcours.
0: Et à partir de là, vous vous êtes dit qu'il était temps de rencontrer une association qui pouvait éventuellement vous aider pour que vous puissiez vous prendre en main, quoi.
1: Oui.
0: C'est ça. Et là, vous avez rencontré Lire et Écrire.
1: C'est beaucoup plus tard parce que quand je me suis présentée au forum, là, j'étais pour avoir trouvé un lieu pour qu'on puisse aider les adultes quand même pour apprendre à lire et à écrire. Et gentiment, le monsieur m'a dit, voilà, il existe des associations de lire et écrire. Et je me suis retrouvée à l'Alpha 5000 de Namur. Et là, j'ai commencé à faire tous les exercices de première pour apprendre à écrire comme il faut, à faire corriger des fautes, à lire et tout ça. Et alors, voilà quoi. Et alors, je me suis sentie bien dans ma peau pendant quelques temps. Puis après, j'ai perdu le moral après parce que bon, j'ai beaucoup perdu des personnes autour de moi. Et voilà quoi. Et c'est, le moral a de nouveau descendu. Et voilà quoi. Et après, j'ai pu plus suivre des cours. Parce qu'après, je me suis mariée et puis voilà, quelqu'un qui aime bien se débrouiller et tout ça. J'ai toujours travaillé et j'ai jamais eu pas de diplôme. On n'a pas de diplôme, on a sorti de l'école, on n'a pas de diplôme, on n'a rien du tout. Et alors, on était moins de rien parce que j'étais toujours à l'école. Moi. J'étais pas à l'école, moi. Je n'aimais pas l'école.
0: Chacun son truc. Moi, jamais pas l'école non plus, mais j'en ai fait pas mal. Donc voilà. Et alors maintenant, Josiane, votre parcours ?
2: Mais moi, mon parcours, c'est que mon parcours, j'ai un peu difficile de l'expliquer, mais je vais quand même essayer de le faire. Mon parcours, c'est que moi, je me suis toujours demandé pourquoi je ne savais pas lire ni écrire. Je me demandais pourquoi, si ce n'était pas la faute de mes parents ou si c'était de moi. Parce que mes parents ont eu 5. On était 5 dans la famille, et dans les 5, je me suis sentie rejetée. Mm-hmm. Rejetée parce que je ne savais pas lire ni écrire. J'avais des devoirs que je ne comprenais jamais, que je ne voulais pas aller près de mes parents, ou ma mère me disait qu'elle n'avait pas le temps, ni mes frères et mes sœurs, donc j'essayais de le faire moi-même. Mais à un moment donné, j'ai dit non, stop. Je ne saurais jamais lire et écrire. J'ai refermé tout, et je me suis renfermée en moi-même. Et à un moment donné, j'ai entendu de bouche à oreille, et j'ai entendu une amie qui me dit, tu sais qu'il y a une association de lire et écrire. Ah non, je vais te pousser. Ouais, mais d'accord, je lui dis, on va y aller, mais je ne vais pas plus loin que ça. Tu pousses la porte, tu iras de toi-même. J'y vais, et je veux me présenter là-bas, à lire et écrire. Et à un moment donné, je me présente, Je m'appelle Josiane, voilà, j'ai des difficultés, j'aimerais bien de refaire une formation. Ah oui, madame, vous pouvez venir le lendemain. Honte de moi, j'étais content, mais quand elle m'a sonné pour me faire réinscrire, j'avais peur de franchir la porte. Je trouvais des maladies pour pas y aller. Et puis je me suis dit non, Josiane. Prends ton courage à deux mains et vas-y, vas-y. Et j'ai pris mon courage et je suis allée. Et depuis que j'y suis, j'en suis fière, mais pour moi, il y a une honte toujours, parce que je ne sais toujours pas lire ni écrire. La honte pour moi.
0: Claire, dans ces deux témoignages, on entend le mot honte. Donc, il semble que cet handicap donne la honte. On va en reparler. On entend également dans ces deux témoignages que c'est l'accompagnement qui les a permis de sortir de cette difficulté. Dans le cas de Josiane, c'est une amie qui lui a dit « Tiens, est-ce que tu sais que ?» Et dans le cas de Christine, c'était donc à la banque et à la poste, une personne qui a eu le courage de lui dire « Si vous voulez, je vous aide. » Et puis elle a pris le courage d'aller plus loin et de faire le cheminement en allant d'abord ailleurs et puis chez vous. Alors, qu'est-ce qui amène cette honte, d'après vous ?
3: Oui, c'est une honte, effectivement. Maintenant, l'école est obligatoire, donc ça semble normal, puisque tout le monde doit aller à l'école, ici en Belgique, jusqu'à 18 ans. Eh bien, tout ça semble normal qu'on sache lire et écrire. Comment se fait-il que l'école soit obligatoire et qu'on n'y arrive pas ? Beaucoup de gens ne se rendent pas compte des parcours très difficiles que vivent certaines personnes. Alors, ces personnes qui vivent ces parcours difficiles, elles sont honteuses, gênées, parce que le grand public ne comprend pas ces difficultés. Donc, elles perdent confiance en elles et n'osent pas sortir de cet état. Elles ne sont pas au courant. Donc, il est important qu'il y ait des personnes, ce qu'on appelle des relais, qui puissent leur dire « Allez, tu sais qu'il existe des formations pour adultes et tu sais que tu peux y aller. Tu peux y arriver. Ce n'est pas parce que tu n'as pas réussi à apprendre à lire et écrire quand tu étais enfant que tu ne vas pas réussir maintenant, que tu ne vas pas te sentir bien. » Donc, ce qu'on appelle les relais, les gens qui peuvent en parler, c'est le mieux. Ce sont les apprenants eux-mêmes, ceux qui sont déjà au cours, ce sont les amis. Mais on a aussi, comme bon relais, les assistants sociaux du CPAS. Ou bien ça peut être un conseiller du forum, ça peut être quelqu'un d'un planning familial, ça peut être le médecin généraliste de la personne, quelqu'un en qui cette personne a confiance et qui ose lui dire « Il existe des formations pour adultes, tu es capable, vas-y, tu vas trouver d'autres personnes comme toi qui ont des difficultés. Fais le pas, ose y aller. »
0: Alors il reste également les étrangers qui viennent en Belgique. Ceux-là font-ils également partie de ce que vous appelez l'illettrisme ?
3: Les personnes étrangères, souvent, ne sont pas illettrées. Hein. On appelle illettrée une personne qui ne sait pas lire ou écrire dans n'importe quelle langue. Donc, dans les immigrés qui viennent d'arriver, par exemple, il y a pas mal de personnes qui viennent de Syrie. On va beaucoup à l'école en Syrie, donc ils vont devoir étudier le français, ce qu'on appelle français langue étrangère. Mais ces personnes qui ne connaissent pas le français, mais qui connaissent bien leur langue, ils ont l'habitude d'utiliser un dictionnaire, d'aller sur Internet, ils ne sont pas gênés, honteux.
0: Donc ils ont toute la méthode, en fait.
3: Voilà, nous autres, on vise les personnes qui sont nées ici, scolarisées ici, ou bien des personnes étrangères qui n'ont pas eu l'occasion d'aller à l'école dans leur pays.
0: D'accord. Et sinon, pour le reste, c'est comme nous, si nous apprenons l'anglais. Un Syrien a difficile à apprendre le français, nous avons peut-être difficile
3: mais
0: à apprendre l'anglais.
3: Oui. C'est du français c'est langue étrangère, ce n'est pas le public de lire et écrire.
0: Ok. Alors en fait, quelles sont les conséquences, d'une manière générale, dans la vie de tous les jours ? Le fait de ne pas savoir lire et écrire, parce qu'on a peut-être difficile de prendre conscience de ce que ça peut amener comme difficulté. Alors là, je me retourne de nouveau vers Josiane et Christine. Quelles sont les conséquences que vous rencontrez dans votre vie de tous les jours, donc dans votre vie, d'une manière générale ?
2: Mais dans notre vie quotidienne de tous les jours, c'est que moi, c'est pour lire le courrier par hasard ou aller faire des courses, que je ne sais pas c'est quoi. Parce que comme on dit, c'est pas facile pour nous, déjà.
0: Alors Christine, je me tourne vers vous pour la même question. Quelles sont les conséquences que vous rencontrez dans la vie de tous les jours ?
1: Moi, c'est pour... quand je reçois du courrier, par exemple, il y a des mots que je ne comprends pas. Et je suis peut-être obligée d'aller peut-être dans le dictionnaire pour voir ce que ça veut dire. Ou alors, comme je ne comprends pas bien le dictionnaire non plus, et bien, là, les difficultés sont là. Et quand on ne sait pas bien lire le courrier, il faut que je demande une aide à quelqu'un. Et voilà quoi.
0: Donc Claire, si je comprends bien, parfois ils arrivent à lire le mot, mais ils ne savent pas ce que le mot veut dire.
3: Ah oui, ces personnes ont été quand même à l'école, donc déchiffrer les mots, connaître les lettres, ça oui. Mais pouvoir donner du sens une fois qu'il y a plusieurs mots l'un derrière l'autre, ça devient difficile.
0: C'est ça, d'accord.
3: Donc, et on ne parle même pas du courrier d'un avocat, du courrier juridique, du courrier médical, qui lui est compliqué pour beaucoup de monde. On parle du courrier simple, d'un mot qui pourrait être dans la mallette de l'enfant, un mot qui vient de l'école, ou des choses vraiment de la vie de tous les jours.
0: Donc il y a non seulement la difficulté de lire, mais il y a le vocabulaire qui est un petit peu réduit.
3: Et la compréhension, une fois qu'il y a plusieurs mots qui se suivent.
0: C'est ça, donc la construction de la phrase n'est pas évidente.
3: Voilà.
0: C'est ça. Donc là, il y a un travail également à faire. Alors, qu'est-ce que vous rencontrez comme difficulté, par exemple, quand vous allez dans les magasins, etc. Josiane.
2: Ben, heureusement, je suis quand même toujours accompagnée pour faire mes courses, parce que je ne serais pas accompagnée, je ne saurais pas quoi prendre pour faire à manger.
0: Alors, est-ce que vous avez également des difficultés, par exemple, pour les paiements? C'est-à-dire, quand on vous dit c'est 14,57 €, est-ce que vous avez également difficile avec la finance?
2: Oui, parce que la valeur de l'argent, je ne la connais pas.
0: C'est ça. Donc là, vous avez également un petit problème par rapport à ça.
2: Oui.
0: Alors, Claire, est-ce qu'il y a un travail qui est également fait par rapport à la capacité de gérer ses finances?
3: Oui, et on dit que ces personnes ont des difficultés pour lire et écrire, mais c'est des difficultés par rapport à l'ensemble des compétences de base. Donc, certaines personnes, c'est plutôt les mathématiques qui posent problème. Et les opérations de base en mathématiques sont nécessaires dans certains domaines. Si on a des formations plus dans le cadre professionnel, il y a pas mal de personnes qui sont dans l'entretien, technicien de surface. Eh bien, quand il faut savoir ce que ça veut dire un tiers, 30%, un décilitre, ces genres de notions peuvent faire partie également de l'apprentissage. Ou bien une maman qui doit soigner son bébé et lui donner un médicament, il faut donner autant, une telle quantité par rapport au poids de l'enfant. C'est pas facile, hein. En matière de santé, il y a beaucoup de choses qui passent par l'écrit.
0: En fait, on ne se rend pas compte, mais une fois que vous commencez à vous exprimer, on se rend compte qu'en fait, c'est vraiment un handicap, parce qu'il y a plein de choses qui sont devenues naturelles, c'est automatique quasi, et pour vous, ce n'est pas du tout automatique. Donc, ça veut dire que la vie se complique fortement, je suppose.
2: Oui, oui.
0: C'est ça. Pareil pour Christine?
2: Oui.
0: Vous voyez la même chose, ok. Je reviens vers vous, Josiane, toujours dans votre vie, d'une manière générale. Est-ce que vous avez rencontré d'autres soucis, ou est-ce que vous rencontrez d'autres soucis?
2: Oui, d'autres soucis, c'est que je ne sais pas voyager toute seule. Je suis toujours accompagnée, parce que toute seule, je ne sais pas prendre le train.
0: Et qu'est-ce qui vous empêche de prendre le train?
2: C'est que je ne sais prendre le train. Je ne savais pas le prendre au début, avant de prendre le train, parce que je n'étais pas autonome.
0: C'est ça. Donc, par exemple, pour savoir où vous deviez vous arrêter, de nouveau, le problème du prix du ticket,
2: toujours,
0: etc.
2: Je demandais toujours où est-ce que je devais m'arrêter, et demander où est-ce que je devais prendre mon ticket. On me renseignait mal. Mais moi, je disais au guichet, oui, mais je ne sais pas lire et écrire. Vous ne savez pas me dire où est-ce que je dois prendre le train.
0: C'est ça. Donc là, ce n'est pas évident. Donc il y a quand même en plus un stress pendant votre voyage, en vous demandant est-ce que je ne vais pas rater la station, etc., je suppose.
2: Oui, c'est toujours que je me suis posé, puis je me dis, Josiane, prends ton envol, essaie de le faire toute seule, arrête d'avoir de la compagnie vers toi. Alors j'ai pris mon envol toute seule, je ne monte plus, je prends le train de moi-même.
0: Et parfois vous arrêtez à la station qui est trop loin ou trop près?
2: Ah ben si c'est trop loin, je dis au guichet, excusez-moi, je me suis trompé. Mais madame, vous avez encore votre ticket, là encore voilà, pour faire demi-tour.
0: C'est pas la fin du monde de toute façon.
2: Voilà. On va toujours où on va.
0: Ça vous fait du voyage, voilà. Et comme ça vous découvrez des nouvelles choses.
2: Justement.
0: Christine, vous vivez la même chose?
1: Oui. J'ai vécu la même chose. Bon, moi, je me suis essayé de me débrouiller un petit peu toute seule. Parce que, quand j'étais en pension, je fuguais. Et j'ai dit que je vais retourner chez ma marraine, à Libramont. Et j'ai pris le train, j'ai été chercher mon ticket. J'avais des sous, naturellement. Et j'ai pris le ticket, j'ai demandé pour avoir allé à Libramont. J'avais pris un aller et... J'ai téléphoné à la gare à ma marraine et que j'ai dit que j'étais à la gare. Alors, t'as encore fait une fugue? J'ai dit, ben oui, j'ai envie de revenir près de toi. Je dis. Et voilà. Et alors, j'ai pris le train, j'ai osé de prendre le train et je savais bien où je devais descendre. Parce qu'on m'avait expliqué avant, un petit peu avant.
0: Claire, chaque expérience est différente. Chaque personne qui vient chez vous a une histoire différente. On retrouve toujours une ligne directrice?
3: Il n'y a pas de ligne directrice parce que vraiment, ces gens qui ne savent pas lire et écrire ont tous des histoires de vie très différentes. Donc je ne peux pas dire qu'il y a un type d'histoire de vie. Il y a ceux qui ont grandi ici, il y a ceux qui ont grandi à l'étranger qui n'ont pas été à l'école, et il y a ceux qui ont vécu en famille, il y a ceux qui ont été ballottés par la vie et ont été placés en pension ou bien ont vécu dans des familles d'accueil. Donc ce n'est pas un seul type de vie. Mais tous ont vraiment eu des difficultés dans la petite enfance pour apprendre à lire et écrire et maintenant ont vraiment... difficile pour s'en sortir dans la vie de tous les jours. On a parlé de la vie quotidienne, on a parlé des déplacements, de la santé. Il y a aussi tout le secteur professionnel. Ça, je crois que Josiane et Christine sont d'accord avec moi. C'est difficile, plus difficile de trouver un métier quand on ne sait pas lire et écrire, alors que l'on connaît peut-être très bien un métier. On a peut-être de l'or dans les mains, mais le parcours pour arriver au travail est compliqué. Hein, lire les offres d'emploi... faire son CV, sa lettre de motivation, passer les tests d'entrée. On n'est plus dans une situation de plein emploi maintenant. Donc, on va faire une sélection sur base, notamment, de la capacité à lire, écrire, calculer.
0: Alors, nous allons poursuivre notre investigation dans l'illettrisme après une nouvelle pause musicale, mon cher Christophe.
4: Il s'agit de Frank Sinatra avec Strangers in the Night.
0: Allons-y gaiement.

0: Merci pour ce beau morceau de musique, Christophe. Alors, autre question, une fois qu'on est adulte, on pourrait se dire, ben maintenant c'est trop tard, on est sorti de l'école, ben tant pis, on restera illettré ad vitam aeternam. Alors, la question est la suivante, Claire, est-ce que en étant adulte, il est encore possible d'apprendre à lire et écrire ?
1: Oui, il est possible d'apprendre à lire et écrire quand on est adulte. Il existe des formations à Namur et partout en province. Mais ce qu'on doit dire tout de suite, c'est ceci. Ces formations, ce n'est pas l'école. Ces personnes adultes qui ne savent pas lire et écrire, elles n'aiment pas l'école, ça s'est mal passé, ce n'est pas des bons souvenirs. Donc, on doit agir tout à fait autrement. Les formations en alphabétisation, on procède d'une pédagogie pour adultes qui n'a rien à voir avec celle pratiquée pour les enfants dans les écoles. On va travailler tout à fait autrement. On va partir vraiment de ce que connaissent les personnes. C'est très important d'abord de leur redonner confiance, leur montrer qu'elles connaissent des choses. Et puis, ce sera toujours des formations qui vont se faire en groupe. Ce sont des personnes souvent assez isolées, elles ont un peu peur de tout le monde. Et alors, on a un peu peur, on arrive à la formation et on se dit « Ah, mais tout compte fait, il y a déjà ici 10 personnes, 10 adultes qui sont comme moi, qui ont des difficultés. Ouf, je ne suis pas tout seul. » Ça rassure. Et les formations, en plus, sont... Les entrées sont permanentes. Donc, si quelqu'un, ici, au mois de février, se dit « Ah, mais moi, j'ai un déclic, je crois que c'est le moment. » Eh bien, on pourra l'accueillir dans un centre de formation.
0: Donc, il n'y a pas d'année académique. On rentre quand on veut. Et cette personne rentre dans la même classe que ceux qui étaient déjà là à partir du mois de septembre ou pas ?
1: Mais c'est, les personnes sont d'abord invitées à rencontrer Céline. On appelle Céline notre agent d'accueil. Et Céline va discuter pendant une heure avec les personnes pour voir d'abord un peu leur niveau.
0: D'accord.
1: Et on n'est jamais que trop bon. On ne peut pas rater. Voilà, on va voir, est-ce que la personne sait lire juste quelques lettres, des mots, jusqu'où est-ce qu'elle va. Tout ce qu'il peut y avoir, elle va dire, ben, vous, c'est la remise à niveau en français, ça va, vous n'êtes pas analphabète. Donc elle va orienter la personne, elle va essayer de voir le niveau de la personne, voir quels sont ses besoins et pourquoi elle vit en alpha. Et alors après, on va, la personne va intégrer un groupe qui est peut-être de son niveau ou à peu près. En tout cas, pour Namur, quand on est dans la province, c'est un seul groupe multiniveau. Et là, il y aura, dans ce groupe, c'est pas du tout l'école, il n'y a pas d'examen, il n'y a pas de points, il n'y a pas de devoirs. On travaille ensemble, on s'entraide, le formateur est là pour vraiment venir auprès de chaque personne pour qu'elle puisse progresser.
0: Alors concrètement, il y a des heures, il y a des jours, ça fonctionne un peu comment là ?
1: Oui, on fonctionne toute la semaine et les personnes viendront en moyenne 12 heures, 15 heures semaine, ça dépend dans quel groupe elles se trouvent. Les personnes resteront en formation, certaines, quelques mois, puis elles auront le déclic, ou bien elles trouveront du travail, elles verront que ce n'est pas pour elles. D'autres resteront plusieurs années, parce que ça devient leur lien social. En moyenne, les gens restent, je dirais, à peu près 2 ans. Parce que 2 ans, beaucoup de personnes sont des demandeurs d'emploi, elles ont un contrat de formation professionnelle, c'est reconnu par le Forum, hein, ces formations. Et ce contrat de formation Forum leur permet de devenir un certain temps, environ 2 ans en formation.
0: Alors les personnes qui travaillent, par exemple, je veux dire, qui travaillent en usine et qui ne savent pas lire et écrire, comment font-elles pour venir chez vous ?
1: On a des formations alpha travailleurs, mais il faut savoir que c'est encore plus dur quand on est dans le cadre d'un travail d'oser en parler. Parce qu'il faut en parler à son chef responsable hiérarchique, il faut en parler peut-être aux collègues, dire « écoutez, moi j'ai des difficultés ». C'est quelque chose qui se cache souvent, et encore plus dans le domaine professionnel. On a peur pour son travail. Donc il faut d'abord oser en parler. Et il faut que le patron soit un peu accueillant à cette parole-là. Et alors, après, il peut en avoir un arrangement entre les réécrire et le patron. Sans perte de salaire, ni pour le travailleur, ni pour l'employeur, ils peuvent venir en formation professionnelle, en lecture, écriture, calcul.
0: Alors bon, pour les auditeurs qui nous écoutent, qu'est-ce que vous pouvez dire à ces personnes qui ne sauraient pas lire, écrire ou qui auraient quelques difficultés ? Elles peuvent venir se présenter chez vous quand, comment, etc. concrètement ?
1: Oui, elles peuvent, elles peuvent regarder sur Internet, si elles le peuvent, ou se faire aider, lire et écrire Namur. Il y a des numéros de téléphone.
0: C'est un site qui s'appelle Lire et écrire Namur.
1: Lire et écrire Namur, oui.
0: D'accord, okay.
1: Voilà, donc là, elles auront l'information avec le numéro de téléphone. Puis je peux donner aussi le numéro de téléphone directement. Donc le 081 74 10 04.
0: Alors au niveau des horaires, vous avez des cours du jour, des cours du soir ?
1: Oui, les cours se donnent principalement la journée en semaine. Donc les horaires de 9 à 16 heures, en gros, ce n'est pas un temps plein, hein, une personne je dis, entre 12 et 15 heures de cours. Et puis on a un groupe qui se donne, un cours qui se donne en soirée, deux soirées par semaine, des avant-soirées de 17h30 à 20h30. C'est vraiment pour les personnes très courageuses qui ont une activité professionnelle en journée, ou qui sont là, qui ont une activité en journée et qui en plus vont se former le soir à la lecture, écriture, calcul.
0: Alors est-ce que vous avez des gens par exemple qui savent lire et pas écrire, ou écrire et pas lire. Ça existe ou pas ?
1: Ah oui, voilà. C'est surtout des gens qui ont quand même des difficultés avec les compétences de base. Mais certains arrivent à bien lire, et c'est plutôt pour écrire que c'est compliqué. C'est plutôt dans ce sens-là. Puis on a également des groupes qui travaillent plus sur l'oral. Ça, c'est pour si on a une personne non francophone qui vient de l'étranger, qui ne sait pas lire et écrire dans sa propre langue, elle est analphabète, mais elle doit d'abord apprendre le français oral. Donc là, c'est des cours plus axés sur la conversation, sur l'oral, en apprenant déjà un petit peu l'alphabet de chez nous.
0: Alors, est-ce que vous avez également, par exemple, des gens qui ont des problèmes d'audition, qui fait que justement, ils ont difficile à comprendre, ou pour parler donc des problèmes de...
1: Bon, on est aidé par une logopède qui peut recevoir les personnes individuellement. Donc si quelqu'un...

0: avec le temps ont pu trouver un travail ou avoir de meilleures relations, etc., etc. Est-ce que vous avez des anecdotes ?
1: Je pourrais peut-être vous parler, dire un mot de Fabrice, qui, avec d'autres apprenants, la télévision Canal C, la télévision communautaire, a tourné des petits clips, des capsules vidéo avec des apprenants. Et les apprenants expliquaient là-dedans comment ça se passe, leurs difficultés, comment se déroulent les cours. Fabrice était un des apprenants et s'est intéressé en faisant les capsules au travail de la caméra. Et donc, après avoir appris à lire et écrire, il se débrouillait pas mal à la fin, il a suivi une formation chez RTA qui forme des caméramans monteurs. Donc, à l'issue de sa formation d'alphabétisation, il a suivi la formation avec réussite de caméramans monteurs.
0: Ok. Alors maintenant, je me retourne vers Josiane et Christine et j'aimerais bien également de votre part que vous me donniez éventuellement une anecdote. Une anecdote, c'est-à-dire quelque chose que vous avez pu améliorer dans votre vie grâce au fait d'apprendre à lire et à écrire. Il y a une de vous deux qui a envie de vous exprimer.
2: Moi, je vais vous dire, c'est le théâtre, moi.
0: Ah, vous avez fait, donc, vous êtes, après avoir suivi des cours, vous avez fait du théâtre,
2: oui,
0: carrément.
2: Oui, j'ai fait du théâtre avec l'Alpha 5000. On a monté une scène que c'était fait un d'ombre. Alors, on avait des petites lanternes et tout ça. Et j'ai appris à m'exprimer sur scène. Et c'est à ce moment-là que je me suis décidée. J'ai dit, je suis capable de parler au monde. Et je suis très contente, je suis fière de moi, mais aujourd'hui, que je continue le théâtre et ça m'apporte beaucoup.
0: Alors là, vous me donnez un petit prospectus. On voit votre visage. Je vois que nous avons autant de talents que vous. C'est ce qui est noté dessus. Et donc, en fait, c'est fait par lire et écrire témoignages. Donc ça, je suppose que c'est une de vos activités au théâtre.
2: Oui, c'est une activité parce que pour le moment, je suis en train d'écrire mon livre.
0: Ah, vous écrivez en plus un livre alors que vous êtes censé pas savoir lire et écrire. Et donc,
2: voilà.
0: Vous écrivez. Et
2: oui, voilà. Ça fait quand même 3 ans que je suis dessus. Et il y a une première partie qui est déjà faite, mais je n'ai pas encore le courage pour terminer le livre parce que j'ai eu des petits accros entre-temps et j'ai eu quelqu'un qui m'a accompagnée pendant un moment. Et puis bon, elle est partie en vacances, elle est revenue. J'ai de nouveau peur de reprendre contact avec elle parce que j'ai manque d'idées. Pour ma deuxième partie de mon livre.
0: Alors, vous allez prendre un engagement vis-à-vis des auditeurs de notre radio. Quand vous avez fini votre livre, vous venez de nous le présenter.
2: Ah oui.
0: Le rendez-vous est pris.
2: Oui.
0: Ok, super. Et donc, dans votre activité donc, de théâtre, vous avez facile ? Parce qu'il faut quand même retenir les phrases, ça ne doit pas être si évident que ça.
2: Oui, parce que pour le moment, je suis en train de... On prépare une pièce de théâtre qui va bientôt se jouer. C'est une histoire que je raconte, mais qui est vécue et qui est vraie. L'histoire de... que j'étais à l'école, que je n'ai jamais été à l'école. C'est la première fois que je rentrais à l'école, que j'étais contente de rentrer à l'école. Et je suis en train de moquer des professeurs. Et on me voit moquer des professeurs sur scène. Et je raconte mon histoire. Et alors, je pars de l'écriture, parce qu'avant, je savais écrire. Et quand je suis rentrée dans cette école-là, je ne savais pas écrire. Je tenais mon bric de la main gauche et j'écrivais des craboujas. La maîtresse, elle avait... parce que moi, je l'appelais la maîtresse, parce qu'on ne pouvait pas appeler par leur prénom, on ne pouvait pas. Elle avait une règle dans sa main... Et on devait changer de main. Je devais changer mon crayon de main. Et alors, elle m'avait donné un petit coup sur les mains, sur les doigts. Et alors, ça ne m'a pas plu beaucoup. Et puis alors, elle m'a envoyé au fond de la classe. Et ça ne m'a pas bien plu.
0: Alors, j'ai vécu la même chose que vous. Vous êtes ce qu'on appelle une gauchère contrariée. J'ai exactement vécu la même chose que vous. On m'avait dit à mon époque que je devais écrire comme mes petits camarades avec l'autre main parce que la main gauche n'est pas la belle main. C'était la grande époque des écoles avec les religieuses. Bon ben voilà, donc je suis, moi contrairement à vous, j'ai un souci, je sais écrire, mais je suis dyslexique à cause de ça. Donc quand je suis fatigué, j'ai inversé.

0: je me trompe dans les chiffres. Voilà, bon, chacun son histoire. Est-ce que, Josiane, vous voulez parler d'une petite anecdote, quelque chose que vous avez pu faire ?
1: Mais moi, ce qui m'épate, c'est parce que je vois que j'ai évolué. Pourquoi ? C'est parce que c'est Fabrice qui m'a poussé à ne plus être timide devant le micro, devant un peu de tout, même les réunions qu'on fait le jeudi après-midi. Donc, il n'y a pas d'âge. Et c'est dans ceci que je me suis avancée, que j'ai beaucoup fait des espoirs et des progrès.
2: Voilà, pour expliquer un petit peu, le groupe Liapadash est un groupe d'apprenants, avec Christine, Josiane et encore d'autres personnes, Michel, Malik, Sadek, oui. Et ce sont des apprenants qui ont dépassé la honte et la gêne et qui veulent qu'on parle de cette problématique. Donc, ils ont des actions vers le public, notamment vers les enfants de 6e primaire, pour aller parler de l'illettrisme, de leur vécu et dire aux enfants, c'est important d'apprendre à lire et écrire, important pour l'avenir. C'est le groupe Il n'y a pas d'âge.
0: Eh bien, nous allons refaire une pause musicale, peut-être bien la dernière, on va voir. Christophe.
3: Alors, on va retrouver Mike Brandt avec « C'est comme ça que je t'aime ».
0: Eh bien, mon cher Mike Brandt, nous t'écoutons.

0: Ben Christine, juste avant ce morceau musical, vous nous avez parlé d'une anecdote qui est vraiment intéressante, parce que pour une personne qui n'a pas appris à lire et à écrire, finir sur une scène à devoir dire des phrases qu'il faut retenir par cœur, c'est quand même pas évident, surtout que vous le faites devant un public. Franchement, chapeau, c'est une superbe anecdote. Ça montre que pour les personnes qui ont des difficultés, eh bien, il est possible de sortir de ce problème-là. Josiane, également, vous avez fait un parcours où vous avez une plus grande confiance en vous. Et ça, c'est vraiment chouette. C'est une très belle expérience, un très beau témoignage. Maintenant, Claire, je voudrais savoir comment font les gens qui démarrent chez vous, mais qui ne savent pas encore écrire une lettre, par exemple. Comment peuvent-ils faire pour s'en sortir?
1: Ah oui, vous voulez peut-être parler du service des écrivains publics. Le service des écrivains publics est ouvert à... C'est un service ouvert à toute personne, pas spécialement des apprenants en alphabétisation. Donc, il y a beaucoup d'adultes qui sachent lire et écrire ou pas, sont confrontés parfois à la feuille blanche. Ils doivent écrire une lettre à un propriétaire, à un avocat ou à l'école des enfants et ne sont pas sûrs d'eux.
0: Peut-être. Donc ils n'ont pas les idées éventuellement.
1: Les idées, ils les ont, mais ils n'ont pas la formulation, ils n'ont pas l'orthographe. Peut-être D'accord. qu'ils ne savent pas lire et écrire, mais peut-être que c'est plus généralement, ils ne sont pas à l'aise avec l'écrit. Donc il y a un service gratuit qui est fait par toutes des personnes volontaires, donc des bénévoles, qui est le service d'écrivains publics. Il y a des permanences à plusieurs endroits et on reçoit toute personne, on lit parfois le courrier, ils arrivent, tiens, j'ai reçu telle lettre, ça vient d'un avocat ou des propriétaires, je ne sais pas bien la lire, vous ne voulez pas me l'expliquer, l'écrivain public va l'expliquer. Ou bien il va l'aider à compléter un formulaire pour un logement, il va l'aider à faire un CV, une lettre de motivation, il va écrire, il m'arrive souvent d'écrire au roi et à la reine dans ce service d'écrivain public. Les gens qui viennent nous trouver sont vraiment responsables du contenu et chez l'écrivain public, ils sont libres, ils sont autonomes, ils font une démarche où c'est eux qui décident ce qu'ils ont à faire. Parce que quand on va chez le conseiller du forum, du CPS, on leur dit toujours « vous devez faire ci, vous devez faire ça ». L'écrivain public, non. Simplement, il tape la lettre.
0: Donc il garde l'idée de la personne, il demande ce qu'il voudrait exprimer et il va exprimer ça sous forme de phrase et puis relire la phrase et voir si la personne est contente de ce qui est écrit.
1: Voilà,
0: si
1: ça écoute. Il y a beaucoup d'écoute dans le service d'écrivain public. On écoute bien la personne, on essaye de traduire par écrit ce qu'elle veut, et on lui relit le courrier et la personne signe son courrier. D'accord. C'est la personne qui est responsable de son courrier, qui signe et qui envoie son courrier.
0: Okay.
1: Et là, on a pour le service d'écrivain public, on a des permanences, notamment à l'hôtel de ville de Namur, la maison des citoyens. Ça, c'est le jeudi après-midi ou le samedi matin. Ou bien également au CPS de Namur, le lundi matin. Il y a d'autres endroits de permanence. Et parfois, on a des actions pour faire connaître ce service. Par exemple, il y a 2 semaines, on a eu la Saint-Valentin. Eh bien, les écrivains publics étaient là dans les lieux publics pour aider le public à rédiger des petits mots d'amour. On a passé beaucoup de temps bien sympathique à donner des petites cartes sympathiques d'amour, de remerciements, de sympathie. Une façon ludique, une façon agréable de faire connaître le service des écrivains publics.
0: Alors, j'aimerais bien que vous redonniez les coordonnées de votre association. Parce que nous arrivons tout doucement, enfin très rapidement vers la fin de l'émission. Et donc si vous pouvez avoir les coordonnées, toutes les coordonnées nécessaires.
1: Oui, donc c'est l'ASBL Lire et Écrire Namur. Il y a un site internet Lire et Écrire. Et un numéro de téléphone, le 081 74 10 04.
0: Merci. Alors je vais vous donner à chacune un petit moment pour exprimer ce que vous avez envie à la radio. Je vous laisse ce moment pour chacune. Claire, je vous propose est-ce que vous avez quelque chose que vous voulez ajouter par rapport à cette émission, ou par rapport à quelque chose que vous pensez qui est important de dire?
1: Non, je crois que l'analphabétisme n'est pas un problème d'une personne, c'est un problème de société. Donc il est important que tous les auditeurs nous écoutent. Et c'est très sympa à vous tous qui êtes à l'écoute de vous rendre compte que peut-être autour de vous, des gens ont ces difficultés. Vous ne vous en doutez pas, mais il y en a peut-être l'un ou l'autre qui est en difficulté. Merci de nous avoir écoutés.
0: Est-ce que vous avez des journées portes ouvertes?
1: on n'a pas des journées portes ouvertes. Il y a beaucoup de personnes qui sont en alpha qui n'aiment pas spécialement se montrer, qu'on vienne les voir. Ce sont des adultes comme tous les autres qui apprennent à lire et écrire.
0: Ok. Je vous remercie pour votre témoignage. Christine ?
2: Moi, c'est la première fois que je viens à la radio. Et ça m'a fait bien plaisir de passer un petit moment avec mes collègues et avec vous. Merci.
0: Vous viendrez encore, donc vous
2: m'avez,
0: vous m'avez
2: c'est,
0: promis.
2: C'est,
0: hein.
2: une grande promotion et je viendrai avec...
0: Vous me l'avez promis, hein, donc oui, on attend après vous.
2: Pour le théâtre.
0: Pour le théâtre. Merci également pour votre présence. C'est très important parce qu'on ne prend pas bien conscience en réalité. Comme je disais au départ, c'est un handicap qui est invisible. Ce n'est pas comme quelqu'un qui est dans une chaise roulante. On va l'aider, enfin si on a envie, on va l'aider parce que c'est visible. Cet handicap-là, c'est quelque chose qui ne se voit pas. Alors, comme vous avez dit vous-même, c'est un petit peu honteux, donc quelque part, vous n'osez pas demander. La personne ne sait pas le voir, donc elle ne dit rien. Et puis, pour finir, c'est dommage parce qu'on rate une relation et l'aide à l'autre peut être importante. Josiane.
3: Ben oui, moi, je vais vous dire merci aussi parce que vous êtes tous sympathiques. Moi, ça m'a fait du bien de me laisser aller.
0: De vous laisser aller, c'est-à-dire ?
3: Ben, c'est-à-dire m'ouvrir un peu plus. Parce que timide, c'est timide. Mais maintenant, j'ai le cœur à tout et ouvert.
0: Ah, mais c'est magnifique.
3: Je reviendrai.
0: Je peux vous dire qu'être timide à la radio, c'est que vous n'êtes pas si timide que ça. Parce qu'il y a peu de personnes qui viennent à la radio et qui parlent. Je peux vous dire que ce n'est pas évident du tout. Vous n'êtes pas la seule à venir en disant « Oui, mais c'est la radio, ça va être difficile. » Je trouve que vous n'êtes pas si timide que ça. Il faut prendre confiance en soi. Et plus on prend confiance, plus on a confiance. Alors, mon cher Christophe, nous arrivons tout doucement, très très largement à la fin. Un petit dernier mot.
1: On va écouter maintenant un clip lu et approuvé. C'est un morceau de musique qui a été fait par un formateur en alphabétisation, Dominique, avec des groupes d'apprenants, donc des adultes qui apprennent à lire et écrire et qui veulent qu'on parle de cette difficulté de lire des documents. Il faut toujours signer lu et approuvé alors qu'on n'a pas su lire ni approuver ce qui est sur le document.
0: Alors ce Dominique, il a un prénom, il a un nom quand même.
1: Dominique Rossi, qui
0: donc,
1: est
0: de quelle association ?
1: Formateur en alphabétisation à lire et écrire dans la région de Tournai.
0: Donc on lui fait un petit coucou.
1: Un petit coucou à Dominique, oui.
0: Avec toute son équipe.
1: Oui.
0: Ok, ben, chers auditeurs, je vous remercie. Donc Claire, Josiane et Christine, merci d'être venus. Et donc nous pouvons enchaîner avec ce morceau, mon cher Christophe.
4: Lui est approuvé.
0: Eh bien allons-y.

motivation, adresser un courrier au service des réclamations, mais surtout éviter les manifestations. Vous pouvez aller voter pour exprimer vos opinions.

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1: Il est 17h.
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Bienvenue à toutes et à tous dans ce nouvel épisode de Jazz et Compagnie. L'émission du jour sera consacrée au jazz manouche. Et je vous propose de démarrer tout de suite ce programme avec un extrait d'un concert-spectacle qui a eu lieu le 14 janvier 2010 à l'espace Jacques Prévert d'Aulnay-sous-Bois. Ce spectacle était proposé entre autres par Angelo Debar, Ludovic Beyer ou San Severino. Thomas Dutronc était là en invité surprise. Alors si vous êtes fan de jazz manouche et que vous avez raté ce spectacle, rassurez-vous, il existe en DVD. On démarre l'émission avec Toi le manouche, donc avec Angelo Debar, Ludovic Beyer et San Severino qui sera là juste après avec André.

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0: bon verre. S'en va.
1: Ouh là là, c'est Jeff avec Jazz et compagnie.

Roman, qu'on ne présente plus avec Danube. Il a commencé la guitare à l'âge de 12 ans en compagnie de gitans. On comprend mieux pourquoi ses préférences pour le jazz manouche. Un nombre de Jurassiens connaissent Gadjo Combo. C'est un groupe de Lons-le-Saunier qui défend un jazz manouche personnalisé depuis une vingtaine d'années. Les voici avec de bonne humeur, Gadjo Combo. Il y aura ensuite le trio manouche et Ninine Garcia.

Le guitariste Adrien Moignard est arrivé assez tardivement au jazz manouche. Il va vite néanmoins s'imposer comme une figure montante du style. Il est imprégné du style de Birelli Lagrène qu'on écoutera un peu plus loin dans l'émission. Le voici accompagné du violoniste Costel Nitescu, nous interprétant Blue Moon. Il y aura ensuite De Piotto et Opa Tsupa.

C'est Louis, le père de Raphaël Faïs, qui était lui-même guitariste professionnel et qui accompagnait les plus grands, qui a initié son fils à la guitare à l'âge de 5 ans. Le voici avec Ménilmontant. Juste après, nous écouterons Fapi Lafertin et son quintet, accompagné de Tim Cliffis et Didier Lockwood, ainsi que Thomas Dutronc.

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Comme dirait l'autre, du jazz à la Java, il n'y a qu'un pas. Et là, en l'occurrence, il s'agissait de Java Manouche avec Jo Priva et Matelot Ferré. Dans la famille Ferré, il y aura tout à l'heure Sarane Ferré et le Quintet de Paris. Il y aura également Pierre Barreau Ferré et son ensemble. Pour l'instant, on va écouter Stokelo Rosenberg de son vrai nom, Isaac Rosenberg. Pour la petite histoire, c'est son père qui lui a donné le surnom de Stokelo.

Copa Django, voilà, c'est Marcel Campion, Roman et Chris Campion. Chris Campion qui n'est autre que le fils du célèbre Cécile Campion, le patron de la Grande Roue du Jardin des Tuileries, et par ailleurs, lui aussi, excellent guitariste.

Lullaby of Birdland, George Shearing, avec la voix de Sarah Vaughan à nouveau, que vous avez reconnu. George Shearing, le voici avec Nat King Cole, avec Azurti, et il y aura ensuite Charlie Bennett avec Cherokee, Charlie Bennett avec qui Buddy DeFranco a enregistré entre autres Skyliner en 1976.

Écoutons à présent, si vous le voulez bien, Billie Holiday avec Fine Romance. Billie Holiday qui est enregistré avec Buddy DeFranco en 1954, Alive à Cologne et Lady Love en 1962. On écoutera ensuite, si je ne m'abuse, Stan Getz et Joao Gilberto avec The Girl from Ipanema. Stan Getz qui enregistra en 1966 avec Buddy DeFranco.

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Le chant est l'axe fondamental et incontournable dans la formation de tout musicien. Guido Jardon, directeur de l'IMEP. Revenons au concert du 10e à l'IMEP justement, avec un chant israélien, Achivez-nous, au hautbois, Françoise Bourgois, lauréate de l'IMEP, au piano, Dominique Duhaine, accompagnatrice à l'IMEP.

si la musique ne nous sert pas à aller plus loin en nous-mêmes, si la musique ne nous fait pas gagner du temps, si la musique n'affine pas notre oreille, si la musique ne nous apporte pas des milliards d'informations qui font que nous sommes différents après l'avoir écoutée, alors elle ne sert à rien. Elle sert tout juste à décorer le silence. Dixit Julos Bocarne.

Nous retrouvons Frédéric Dopagne interpréter le Dona Nobis Pacem de Clemens Non Papa, un compositeur prolifique du XVIe siècle issu de l'école franco-flamande. Je l'accompagne toujours sur l'orgue de l'église d'Aille.

J'ai dit éclectisme, oui, j'assume. Mozart, vous connaissez, c'était au début de ce best-of. Voici Wolfgang et moi, une histoire racontée par Marie-Paule Bell. Vous retrouvez avec bonheur notre pianiste Dominique Duène.

Du célèbre compositeur anglais William Boyce, voici un Alléluia sous forme de canon. Un canon a cappella, c'est-à-dire sans filet.

0: Je vous propose de découvrir à présent l'interview que m'a très aimablement accordé Frédéric Hibaud, un autre soliste. Bonjour Frédéric.
1: Bonjour Jean-Pierre.
0: Très heureux de te réentendre après quelques décennies au Petit Chanteur de Namur. Donc je rappelle pour nos auditeurs que tu as été soliste durant plusieurs années au Petit Chanteur. Je rappelle quelques, mais je ne vais pas être exhaustif hein, parce que j'ai peur d'oublier. Mais en tout cas, le concert à Saint-Loup avec les étudiants de Malone, l'église Saint-Loup était remplie. Au concert du 10e anniversaire, évidemment, notamment l'Agnus Dei de la Missa Brevis de Mozart, qui n'était pas rien. Le fameux Lacia Chiopianga de Handel. J'ai noté aussi le Pie Jesu du Requiem de Forêt aux funérailles de Julie et Mélissa.
1: Oui.
0: Dis-nous un petit peu, avec le recul, ton expérience de soliste, comment l'as-tu vécue?
1: Oh ben, pour moi, en fait, ça a été donc la première expérience, évidemment, puisque j'étais tout jeune à l'époque.
0: Ah oui. Donc, tu avais quel âge pour nos auditeurs?
1: Donc, moi, je suis né en 86. Donc, au moment des 10 ans, ben, j'avais 10 ans, en fait.
0: Ah oui, tu avais juste 10 ans.
1: Puisque les 10 ans étaient en 96, si
0: oui,
1: j'ai
0: oui.
1: bonne mémoire.
0: Oui, oui, tout à fait.
1: Donc, voilà, même l'époque de Julie et Mélissa, c'était à cette époque-là aussi. Donc,
0: oui, c'était
1: donc
0: la même année.
1: Voilà, c'est une période forcément qui a marqué ma vie. Surtout à cette époque-là, l'enterrement, les 10 ans des petits chanteurs, ben, ça a été un petit peu l'apogée pour moi, puisque
0: oui.
1: j'ai eu quand même pas mal de morceaux en première partie, puisque j'étais plus du côté classique,
0: oui, tout à fait.
1: et que la deuxième partie était un peu plus chanson française,
0: Oui.
1: moins classique, je vais dire.
0: Oui.
1: Maintenant, voilà, la suite, c'est que ben, suite au Petit Chanteur de Namur, j'ai continué sur cette voie-là aussi. J'ai été chanté dans d'autres chœurs
0: Oui.
1: jusqu'à avoir presque passé 20 ans dans des chorales. Donc,
0: ténor ou basse?
1: Ah, j'étais entre les deux.
0: Entre les deux, baryton.
1: J'ai commencé en basse et puis comme il n'y avait pas assez de ténor, on m'a demandé de passer chez les ténors. Donc, j'arrivais à faire plus ou moins les deux.
0: Ah, c'est bien.
1: À ce moment-là, je n'étais plus vraiment soliste. J'avais peut-être encore un petit truc à faire pour certaines
0: oui.
1: chansons, pour des messes, entre autres. Mais sinon, voilà. Mais
0: d'accord.
1: Je me rappelle que les petits chanteurs de Namur, oui, c'était quelque chose. Hein. On était quand même tous très jeunes.
0: Ah oui.
1: C'était une expérience qui m'a quand même assez marqué. Je me rappelle des répétitions, je me rappelle de certains concerts, dont ceux que tu as cités. Donc,
0: Oui.
1: donc voilà.
0: Tu peux dire avec le recul, tu as des enfants maintenant?
1: Oui, j'ai une petite fille qui va avoir 2 ans ici dans quelques jours.
0: Très bien. Avec le recul, qu'est-ce que la participation à une chorale d'enfants peut apporter à l'enfant, justement?
1: Ben, dans le sens où moi, j'ai continué dans cette voie-là. Et je me suis vraiment bien plu, ça m'a vraiment ouvert à d'autres personnes, donc je suis resté très sociable, je pense, et donc c'est pour ça que j'ai continué. Donc une petite chorale comme les petits chanteurs de Namur, on n'était pas beaucoup,
0: Oui.
1: mais ça créait quand même une bonne ambiance, une bonne amitié entre
0: Oui.
1: tous les enfants. Et du coup, moi, j'ai continué, après l'arrêt des petits chanteurs, j'ai continué dans d'autres chorales pour continuer à voir des gens. Et de ma dernière chorale en date, j'ai encore des contacts avec certaines personnes qui sont devenues vraiment des bons amis. J'ai une personne qui est en plus la témoin de mariage de ma femme, par exemple. Donc voilà, je trouve que c'est quelque chose qui apporte beaucoup d'un point de vue sociabilité, en tout
0: Oui.
1: cas pour ma part.
0: Oui, je crois que tout le monde est du même avis, que ça soit au Petit Chanteur ou autre part. Le fait de
1: Oui, tout à
0: participer à une
1: fait.
0: chorale crée des liens, évidemment.
1: Oui, tout à
0: Ouais, ça
1: fait.
0: crée des liens. Bien. Alors, pour nos auditeurs, ton job professionnel, en deux mots?
1: Ouf, alors moi je suis responsable d'une équipe technique en maintenance d'hélicoptères.
0: Voilà.
1: Donc c'est
0: Donc,
1: mécanicien aéronautique, quoi.
0: si on a envie de faire un petit tour en hélicoptère, on peut te contacter.
1: Oh oui, peut-être bien, oui, mais ça coûte cher.
0: Oui, je sais, mais bon, on peut se cotiser. Maintenant, on ne sait plus faire de concert, mais bon, on va se cotiser.
1: Oui, bah oui, pourquoi pas.
0: Ok, Frédéric, un grand merci.
1: Mais de rien, avec plaisir.
0: On va se retrouver sur les ondes.
1: Pas de souci.
0: Ça va?
1: Oui,
0: Allez,
1: oui.
0: merci à toi pour cette belle interview. Au plaisir.
1: De rien, au plaisir, une bonne continuation.

C'est avec cette superbe chanson de Gilles Vigneault, que j'ai harmonisée à quatre voix mixtes pour les PCN, que se termine, chers auditeurs, chers petits chanteurs, la première partie du best-of qui vous est consacré. Je vous fixe rendez-vous la semaine prochaine. Même jour, même heure, même fréquence, même site, avec le même plaisir de vous retrouver. À l'affiche, bien d'autres extraits de nos prestations, des solistes à couper le souffle et d'autres interviews. Soyez bien au rendez-vous sur le 106FM et en streaming www.equinoxnamur.be. À tous, belle semaine !

0: Chers auditeurs, chères auditrices, bienvenue à la radio Découverte, bienvenue à la radio Equinox. Ceci est donc notre 7e émission sur le vif, un autre regard sur les instantanés de la vie, choisir sa vie. Le thème pour cette 7e émission est donc saisir l'autre, comprendre l'autre de quelqu'un. Cette émission due au Covid-19 est bien sûr online. Au micro, nous avons Franck et Pierre et à la technique, Christophe. Bonjour à tous les deux.
1: Salut.
2: Bonjour, bonjour.
0: Alors, nous allons donc nous concentrer cette fois-ci, dans cette 7e émission, saisir l'autre, sur l'autre. Mais auparavant, j'aimerais peut-être, Franck, si tu n'y vois pas d'inconvénient, faire un rapide rappel de l'émission 6.
1: Pas de problème, allons-y gaiement.
0: L'émission 6 portait donc sur la responsabilité. Et tu avais bien souligné, si tu te rappelles, la différence fondamentale entre responsabilité et culpabilité. Ce n'est pas la même chose.
1: Absolument pas.
0: J'avais aussi donné quelques citations, dont une t'avait un peu étonné, voire même surpris, à savoir de Renard, « Vivre seul, disait-il, c'est souvent vivre en mauvaise compagnie ». Je suppose que tu as réfléchi à cette petite quote et que tu es d'accord qu'être tout le temps seul peut conduire à éventuellement de la neurasthénie. On ne peut pas toujours tourner en rond avec soi-même. Je sais bien, être avec soi-même et parfois, peut parfois dire qu'on est avec beaucoup de monde. Mais quand même, es-tu d'accord maintenant que ça peut être dangereux de se couper du monde, de se couper des autres ?
1: Alors, la question pour moi n'est pas la même. Est-ce que c'est dangereux de se couper du monde ? Je crois que ce n'est pas une bonne idée. Mais la réponse de Renard, c'était « être seul, c'est… »
0: Souvent, vivre en mauvaise compagnie.
1: Donc, cette définition-là, moi, ma conclusion, c'est que s'il dit « être seul, c'est souvent être en mauvaise compagnie », ça veut dire qu'on est une mauvaise compagnie à soi-même et que donc on n'est pas bien avec soi. Donc ça, je ne partage pas du tout en ce qui me concerne. Ça n'empêche pas d'être en relation avec le monde. Donc, je pense que quand on est bien avec soi, on peut être très bien… pas avec le monde, mais en tout cas une partie du monde, parce qu'il y a toujours des gens qui ne nous conviendront pas, et ce n'est pas un problème. Mais quand on est bien avec soi, je dirais qu'on peut très facilement choisir les autres, puisqu'on sait ce qu'on recherche, puisque ce qu'on recherche, c'est soi. Et donc, ça permet de plus facilement retrouver ce qu'on a envie, à mon avis.
0: Bien sûr, Franck, mais es-tu quand même d'accord qu'il y a dans tout un chacun, toute une chacune, il y a aussi des côtés positifs et des côtés négatifs. Il y a des côtés clairs, flamboyants, mais aussi des côtés sombres. Chacun et chacune, nous portons en nous des éléments qui ne sont pas nécessairement extrêmement brillants, extrêmement bons, et que dès lors, se trouver tout seul peut-être dans certains cas, en tout cas, déclencher, oui, ce que j'appelle, ou ce que les psychologues et les psychiatres appellent de la neurasthénie.
1: Je pense que cette neurasthénie arrive justement si on ne travaille pas ce côté qu'on considère comme j'aime pas trop les termes bon, mauvais, mais je dirais plutôt la partie de moi que je n'aime pas. Ben, je pense que si je la travaille, les choses se font gentiment. C'est pour ça qu'on est là. C'est pour faire un travail sur nous-mêmes, modifier les choses qu'on n'aime pas, améliorer les choses qu'on aime. Donc, je pense que la neurasthénie vient du fait de ne pas trouver soit d'objectif à sa vie, ou bien soit de connaître l'objectif et de ne pas y arriver. Je pense que c'est plutôt ça qui peut amener cette forme de neurasthénie. D'accord. J'ai l'impression que la neurasthénie est une des formes de la mobilité, de l'immobilité de l'esprit.
0: Nous avions aussi dans l'émission 6, rappelle-toi l'histoire de la baronne. Nous avons parlé de qui est responsable dans l'assassinat de la baronne et on avait dégagé, si tu te rappelles, deux éléments clés. Par rapport à la responsabilité. La première, c'est l'importance de la référence. Notre compréhension du monde, notre compréhension d'une réalité, d'une situation, ne peut être que déterminée par la référence, par la position que l'on occupe à un moment donné dans un espace social ou psychologique. On est jeune, on voit le monde d'une certaine façon. On est moins jeune, on le voit d'une autre façon. On est malade, on voit le monde d'une autre façon. On est médecin, on le voit d'une certaine façon. On est femme, on est enfant, etc., etc. Donc, l'essentiel dans la vie, en sorte, c'est de temps en temps, au moins, de déterminer, de savoir à partir de quel point de référence je suis en train de voir et d'interpréter, de comprendre une certaine situation. Cela avait conduit alors, si tu te rappelles, Franck, à l'importance, non seulement de la référence, mais des interprétations subjectives que nous avons tous et toutes par rapport à n'importe quelle situation. Notre compréhension du monde est liée à la faculté que nous avons en tant qu'être humain de voir les choses d'une certaine façon. Il n'y a rien de vraiment réel pour nous. Pour nous, tout est sujet, tout est déterminé par des interprétations qui sont, ma foi, fort subjectives. Et nous supposons, en fait, que les autres espèces voient le monde et la réalité d'une autre façon ou d'autres façons au pluriel. As-tu quelque chose à ajouter à cela ?
1: Non, je trouve que c'est très bien résumé. Je partage cet avis. Après ça, le travail, je vais donner une image. Pierre, oui. Si je mets des lunettes roses, il est clair que je vais voir le monde en rose. Si je retire ces lunettes et que je mets des lunettes à focale jaune, je vais voir le monde en jaune. Donc, je pense que le travail, quand on voit quelque chose, c'est de se dire où est-ce que je me trouve au moment où je regarde, où je ressens. Je crois que c'est ça le travail. Et ce n'est pas évident. Hein. J'ai pas dit que c'était évident, mais je partage ce fait qu'on est en effet sous l'influence de pas mal d'éléments malheureusement extérieurs, déjà ce qu'on voit.
0: Mais aussi biologique.
1: Biologique, absolument, tout à fait. Absolument, je suis d'accord, je partage entièrement. Toute la question, c'est justement, à mon avis, de se dire qu'est-ce qui fait que pour l'instant je suis comme ceci ou comme cela. Et ça, c'est un travail intérieur, d'intériorisation, de se dire ben, je vois ça parce que pour l'instant j'ai trop chaud, ou parce que j'ai soif, ou parce que je suis malade, ou parce que je râle. Et à ce moment-là, on peut essayer d'adapter, de s'approcher un peu plus, entre guillemets, de la vérité, j'ai envie de dire.
0: D'accord. Passons maintenant alors à notre mission d'aujourd'hui, à savoir saisir l'autre, appréhender l'autre. Laisse-moi partager avec toi quelques idées, et puis je te demanderai alors pour tes réactions, voire même pour tes questions. On ne peut pas se comprendre, mais on a besoin des autres. On vit ensemble pour, bien sûr, pour des raisons de sécurité, pour des raisons de bien-être, mais aussi pour des raisons très claires, qui est qu'un cerveau humain a besoin du contact avec un autre cerveau humain pour se développer. C'est donc de cerveau à cerveau. C'est donc communiquer, comme nous l'avons dit préalablement, Franck, ce n'est pas se comprendre, mais essentiellement, c'est surtout s'inventer les uns les autres. Il est clair aussi que certains ont plus besoin des autres que d'autres personnes. C'est une question, comme tu le répètes constamment, et je suis d'accord avec toi, une question d'équilibre, une question d'adaptation. En fonction des différentes situations, on doit pouvoir déclencher en soi le besoin de l'autre ou le non-besoin de l'autre. Et nous aurons dans cette émission d'ailleurs l'occasion de mesurer, de donner à nos auditeurs et à nos auditrices une occasion de mesurer leurs besoins des autres pour vivre, pour bien vivre. Gardons aussi à l'esprit que tout repose aussi sur la qualité, la nature même du cerveau. Et on ne fait en fait que de découvrir progressivement, de découvrir essentiellement, mais qu'on ne sait pas vraiment comment le cerveau fonctionne. Je sais, on progresse, mais on n'en est pas encore là. Il est clair qu'il y a, comme certains neurobiologistes disent, il y a des cerveaux masculins, des cerveaux féminins, toute une question en fait fondamentale, sans aller trop loin, enfin, une question d'hormones en quelque sorte. Ouais. N'est-il point vrai que si toi, Franck, tu reçois une série d'injections, de piqûres avec des hormones féminines, ta vision du monde, même ton comportement va changer d'une façon assez dramatique. N'est-il point vrai que les hommes très virils en vieillissant éventuellement deviennent de plus en plus féminins, entre guillemets, dans leur façon de voir les choses? N'est-il pas vrai aussi que certains métiers demandent plus une approche masculine ou une approche féminine. Prends la mode, par exemple.
1: Alors oui, je fais, quoique les grands modistes sont des hommes, alors bon, évidemment, ce sont des hommes, c'est discutable la façon dont ils sont des hommes. Disons que je partage de nouveau cet avis, Pierre, avec une petite note, c'est que évidemment, s'il y a une injection de quelque chose dans le corps, cette injection est quelque chose d'extérieur qui va modifier de façon, j'ai envie de dire, involontaire à la personne des comportements.
0: Tout à fait.
1: Je pense que, de façon naturelle, je pense en effet que, on va prendre l'histoire de la personne qui est plus âgée, qui devient plus féminine, on va dire, enfin, j'aime pas trop le terme féminine, mais plus douce, etc., etc., plus dans la conception féminine, on va dire.
0: Voilà.
1: Disons que ça, c'est des éléments qui font que la personne a fait le choix d'aller quand même en partie par là aussi. Alors c'est vrai que s'il a moins de testostérone, il va naturellement aller vers plus le féminin. Mais je crois quand même que c'est lié à certaines activités que nous faisons. Donc, si quelqu'un est par exemple dans un état de guerre, dans un lieu de guerre, probablement qu'il devra rester plus avec de ce testostérone s'il ne veut pas être mort que quelqu'un qui se trouve dans un endroit où c'est la paix, tout va bien.
0: Tout
1: Donc,
0: à fait.
1: il y a bien sûr l'aspect extérieur avec toujours cet aspect de survie. On est toujours dans notre système de survie. Et puis, cette volonté de faire des choix. Conscient ou inconscient.
0: Mais tu te rends compte, Franck, que ce que tu viens de dire, c'est que finalement, nos façons de penser, nos façons d'agir, nos façons d'être, hommes et femmes, est fortement liée quand même à la constitution chimique de nos organismes. Entre autres, les hormones.
1: Alors, de nouveau, on s'était déjà posé cette question la fois passée. Est-ce que c'est lié à nos hormones ou est-ce que notre façon de penser modifie nos hormones? Ça, c'est un débat qu'on pourrait faire. Moi, je pense que notre façon de penser et d'agir modifie également notre corps. Je vais prendre un exemple. Si j'ai des muscles, ben, des biceps qui font, j'en sais rien, 27 de tour, de circonférence, et que je
0: Énorme.
1: commence à porter des bois pendant 2 ans, ben, je vais passer de 27 à probablement 32, 33. Donc, le corps va s'adapter à l'activité physique, mais probablement, je suppose, émotionnelle aussi. Donc, je dirais qu'il y a les deux. À mon avis, il y a les deux.
0: Bien. Passons maintenant à ce petit jeu que j'aime beaucoup, toi aussi j'espère, ce sont les citations. Je voudrais avoir tes réactions sur trois situations que j'ai
1: En
0: épinglées
1: citation.
0: comme ça au cours de mes lectures. La première est, tu es là, Franck. La
1: Oui, je suis
0: première,
1: là, monsieur.
0: c'est Oscar Wilde.
1: Oui.
0: Écoute, l'égoïsme ne consiste pas à vivre comme on a envie, mais à demander aux autres de vivre comme on a soi-même envie de vivre.
1: Ah,
0: Autrement
1: j'aime bien.
0: dit, je voudrais que l'égoïsme, c'est de voir, vous faites comme moi. D'accord?
1: Ben, je
0: L'inverse est
1: trouve ça.
0: aussi vrai. L'inverse est aussi vrai. Il y a des personnes qui ne souhaitent pas être comme toi, mais ils ne veulent pas que tu sois ce que tu es. C'est l'histoire du train électrique. Hein? Le train électrique, moi, j'ai pas enfant, je ne veux pas un train électrique, mais je ne veux pas que mon frère en ait un non plus.
1: Oui, c'est
0: Réaction?
1: ça. Oui, j'aime bien cette phrase. Déjà d'Oscar Wilde, d'une manière générale, j'aime bien ces citations. Je partage cet avis, tout à fait. C'est une forme, c'est une définition qui me convient.
0: Paul Jorion, citation, on n'a pas d'autre choix, écoute bien, on n'a pas d'autre choix que de dire ce que l'on s'entend effectivement dire. Autrement dit, ça met le doigt sur l'idée fondamentale qu'il y a apparemment, Franck, un décalage entre la pensée et la décision que tu prends et que je prends et la conscience de la décision qu'on a prise.
1: Ben alors là, moi, on rentre dans un aspect qui s'appelle le présent. Il est clair qu'entre le moment où je pense et le moment où j'agis, il y a un temps qui passe. Et c'est vrai que l'évolution peut faire que j'ai déjà compris les choses autrement. Mais ça ne doit quand même pas être énorme. C'est comme un petit peu comme on filme quelqu'un. Ben il est clair que entre la première image et la deuxième image, il y a eu un mouvement. Mais le mouvement est quasi, il n'y a quasi pas de mouvement, surtout si c'est des caméras à résolution très rapide. Christophe connaît ça. Si le mouvement est très rapide, bon, on voit quasi pas la différence, en tout cas pas à l'œil. Donc, ça dépend un petit peu entre le moment où on pense et le moment où on agit. Il faut voir le temps qu'on a laissé passer.
0: Est-ce qu'il t'est arrivé, est-ce qu'il t'arrive, mon cher Franck, d'être étonné de quelque chose que tu viens de dire?
1: Ah oui, ça m'est déjà arrivé, oui, tout à fait. Je vais même dire, ça m'arrive souvent, tout à fait,
0: Très
1: oui.
0: bien. Troisième citation, Steve Jobs. Votre temps est limité. Ne la gaspillez pas à vivre la vie de quelqu'un d'autre. Moi, je suis fasciné dans mon travail dans les organisations de voir combien de gens ne vivent pas leur vie. Ils vivent leur vie en fonction des valeurs, des schémas mentaux même, de leur patron, de leur manager. Ils ne vivent pas leur vie.
1: Ben, ça, on revient à ce qu'on a dit au départ, à mon avis, Pierre, c'est que pour vivre sa vie, il faut d'abord savoir qui je suis. Parce que si je ne sais pas qui je ne sais pas vivre ma vie, puisque je ne suis pas moi. Et malheureusement, on a une forte tendance, alors on, c'est n'importe qui, on a une forte tendance à regarder des modèles extérieurs en se disant, tiens, moi, j'aimerais bien être ça. Ben oui, mais tu n'es pas ça, tu es toi, donc travaille-toi. Donc là, je crois justement que c'est tout le travail, c'est de revenir à soi en se disant qui suis-je et qu'est-ce que je peux faire avec ça, à mon avis en tout cas.
0: Donc c'est en fait un travail de fond et constant qui ne s'arrête jamais. C'est finalement de pouvoir se cerner, de pouvoir se comprendre, ce qui n'est pas, reconnais-le, facile. Nous en avons traité dans les émissions précédentes. Ce que je
1: Alors,
0: veux...
1: j'ai pas dit que c'était facile, hein. Enfin, c'est-à-dire, je crois que c'est pas que c'est pas facile. Je crois que c'est très facile, mais c'est très inconfortable. Ça, c'est
0: La
1: ce que je
0: question
1: crois.
0: fondamentale, Franck, c'est est-ce que c'est possible? Tu connais quelqu'un qui se connaît vraiment, toi? À
1: Ben,
0: 100%.
1: alors, je le connais, à ma connaissance, non. Mais bon, il y a cette fameuse citation, connais-toi toi-même et tu connaîtras l'univers et les dieux, qui est une très vieille citation qui se trouve, hein, qu'on attribue à Socrate, mais c'est pas du tout certain que ce soit lui. Ben, je crois que c'est très clair. Connais-toi toi-même et tu connaîtras l'univers, rien que ça, et les dieux. Donc l'univers, dans l'univers, ce sont les autres. Mais le problème, c'est que nous, on veut d'abord connaître les autres avant de se connaître soi. Et je pense que c'est là l'erreur. Je crois qu'il faut revenir à soi. Et là, on revient à la citation d'Oscar Wilde. C'est quoi être égoïste? Moi, je pense que c'est pas être égoïste de se dire qui suis-je et je pense à moi, comment je veux fonctionner moi. Ça ne veut pas dire que je rejette les autres. Ça veut dire que la
0: Sujet.
1: première personne qui est importante, c'est moi. Pour une raison très simple, Pierre.
0: Oui.
1: Pourquoi est-ce que je suis la personne la plus importante sur Terre? Ben parce que le jour où je disparais, la Terre n'existe plus, hein. Tout mon environnement disparaît, tout disparaît, parce que je ne suis plus là. Donc, ça veut dire que je suis vraiment très important. Alors, je ne suis pas important, je ne suis pas le plus important pour Christophe, en tout cas, j'espère. Je ne suis pas le plus important pour Pierre, en tout cas, j'espère. Mais pour moi, je dois être le plus important.
0: Tu me fais penser à quelqu'un qui n'arrête pas de me dire, je ne suis pas seul, je suis avec moi-même.
1: Ben, tout à fait, ben, ça, je suis d'accord.
0: Sujet à réflexion, bien entendu, Franck, et une petite pause musicale. J'ai besoin de toi, j'ai besoin de toi, Julio Iglesias.

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0: Franck, je voudrais
1: Oui.
0: maintenant donner l'occasion à toi et aux auditeurs et auditrices de mesurer quelque chose qui est, je pense, assez fondamental par rapport au thème que nous avons choisi, saisir l'autre. C'est donc un petit test, un exercice d'autoréflexion sur le besoin des autres. Je suppose que tu es d'accord avec moi que certains ont plus besoin des autres que d'autres.
1: Alors, la réponse, pour être direct, la réponse est oui, mais je voudrais dire quelque chose. Pour moi, il n'y a pas, ce n'est pas un problème d'avoir besoin de l'autre. Ce qui va être le problème, c'est l'intensité dans laquelle j'ai besoin de l'autre. Donc, c'est-à-dire, c'est toujours ce problème d'équilibre. Si à un moment donné, j'ai besoin de l'autre pour vivre, comme le dit Julio Ecclésias, je vis dans l'ombre dès que je n'ai plus tes yeux, je continue à vivre sans raison de vivre. Parce que la chanson qu'on vient d'entendre, J'ai besoin de toi, ce n'est pas une chanson d'amour, mais ça s'appelle une chanson de dépendance affective. Là, pour moi, il y a un problème. Donc, oui, on a besoin de l'autre, mais la question, c'est de savoir, est-ce qu'on a plus besoin de l'autre que de soi? Si ça, c'est la réponse, il y a un problème.
0: Alors, voici donc le petit quiz, le petit exercice. J'espère que tu as du papier, j'espère que
1: Yes.
0: tu as un crayon juste à côté de toi, à
1: J'ai du
0: portée de ta
1: papier.
0: main.
1: J'ai du papier. Au début du Covid, j'étais dans les magasins comme tout le monde, donc j'ai du papier.
0: Et un crayon. Alors
1: Et un
0: voilà.
1: crayon.
0: Réponds, veux-tu, cher auditeur, auditrice, pouvez-vous répondre rapidement? Vous connaissez le schéma maintenant, le processus, par oui ou non aux propositions suivantes. Je suis une personne qui, 1, entre facilement en relation avec les autres. Oui, non. Donc, entre facilement en relation avec les autres. 2, j'aime faire parler les gens. Quand je rencontre des gens, j'aime les faire parler. J'aime mieux les faire parler que de parler moi-même. 3, je suis là, une personne qui s'enrichit des expériences des autres, en les écoutant et en racontant. Quand ils racontent leur vie et ce qui s'est passé dans leur vie, je m'enrichis de leur propre expérience. Oui, non. 4, je suis une personne qui valorise l'écoute active. Je saisis l'autre en l'écoutant. Je suis très, très, très attaché et très à l'écoute de l'autre. 5, je suis le genre de personne qui préfère se taire plutôt que parler. Je peux rester 20 minutes sans rien dire dans une relation avec d'autres personnes. 6. Je ne peux vivre longtemps isolé. L'isolement me tue. Il me faut le contact avec les autres. Ne peux vivre longtemps isolé. Oui, non. 7. Je cherche le contact. Je prends des initiatives, je me mettrai en position d'être effectivement en contact et en relation avec les autres. Oui, non. 8. J'aime me mettre à la place des autres. Quand les autres parlent, j'essaie de me mettre à leur place et de voir ce qu'ils voient et de ressentir ce qu'ils ressentent. 9. Le type de personne qui croit au dialogue pour résoudre des conflits. Il ne faut pas se frapper dessus, il faut s'écouter et il faut entrer en dialogue. Et enfin, 10, je suis le genre de personne qui se cherche à travers les autres. Les autres m'aident à me découvrir et à mieux me comprendre moi-même. Alors voici un petit décodage maintenant, et puis je demanderai tes réactions, Franck, et on y va. J'espère que vous avez votre nombre de oui, calculez le nombre de oui que vous avez par rapport à ces 10 propositions. Si vous avez, chers auditeurs, auditrices et Franck, si vous avez entre 7 et 10, oui, 7 et 10, il est clair que vous êtes sûrement une personne très sociable. Vous valorisez le contact avec l'autre qui est différent mais qui, maybe, vous inspire. Vous vous enrichissez sans doute des points de vue différents, des points de vue qui viennent des autres. J'espère que vous pratiquez bien l'échange, que vous recevez, mais. Vous recevez bien sûr, mais que vous donnez également. On donne et on reçoit. Ça, c'est entre 7 et 8. Donc, un grand besoin entre guillemets. Ce n'est pas une nécessité, mais c'est quelque chose qui vous agrée, c'est quelque chose qui vous convient. Si vous avez entre 4 et 6, oui, vous n'êtes certainement pas opposé au contact avec l'autre, mais sans excès. Il est fort possible pour ce type de résultat, il est fort possible que vous pensez que trop de contact avec les autres peut être négatif et source de déception, voire même de conflit. L'autre, oui, mais en restant soi-même. Et enfin, troisième catégorie, si vous avez entre 1 et 3 oui, seriez-vous un adepte de la solitude et du retranchement? Percevez-vous l'autre comme un étranger, une source de questionnement et de remise en question? Adhérez-vous à la maxime « être soi, c'est d'abord s'assumer seul ». L'autre peut, à la limite, vous nuire dans votre identité, dans ce que vous êtes. Est-ce vraiment votre choix? Franck, oui. Tes réactions?
1: Ben, donc moi, j'ai 8 sur 10.
0: M'étonne pas.
1: J'ai 8 sur 10, mais il y a des éléments que j'ai entendus dans les 3, les 4 qui me conviennent très bien. Donc, par exemple, j'ai entendu « je valorise l'autre par le contact ». Oui, moi je valorise l'autre par le contact. Il y avait une question qui était la 9e ou la 10e. Est-ce que le dialogue peut permettre, il n'y a pas besoin de se battre pour trouver une solution, le dialogue convient. Je suis tout à fait d'accord. Seulement le problème c'est qu'il y a des gens qui ne font pas bien la distinction entre dialogue et monologue. Donc toute la question c'est de savoir si réellement on peut parler, si on peut trouver quelque chose au milieu. Alors il y avait un autre élément que vous avez dit, c'est l'autre oui, mais en restant soi-même. Je pense que c'était pour ceux qui étaient entre les 4 et les 5. Ben moi, je dis l'autre, oui, mais en restant moi-même. Donc voilà, je suis un petit peu dans tout, mais j'ai 8 sur 10, parce que oui, je suis quelqu'un qui aime beaucoup la relation, c'est clair.
0: Mes réactions à tes réactions, voyons voir ce que tu vas dire par rapport à ceci. Est-ce que tu serais d'accord que ça conduit quand même à la notion classique et bien connue d'introverti et d'extraverti?
1: Oui, tout à fait, oui.
0: Est-ce que tu es d'accord aussi que c'est fort relié quand même au processus d'éducation? L'éducation peut avoir un impact considérable sur le développement de la faculté sociale d'être en rapport avec les autres et d'en retirer un maximum et d'avoir du plaisir à le faire.
1: Alors je dirais oui, non, parce que moi je connais des gens qui sont issus de la haute société, qui ont vu des parents qui rencontraient Madame la Baronne, ceci, cela, et qu'ils en ont eu assez et qu'ils ont fait exactement l'inverse, ils se sont cloîtrés. Donc oui, au départ oui, mais à l'arrivée, par l'expérience, certaines personnes peuvent être dégoûtées d'avoir été trop dans ceci ou trop dans cela et faire exactement l'inverse. Donc je dirais que l'homme est trop spécifique pour pouvoir le cloisonner dans des cases, à mon avis.
0: Et que penses-tu alors de la réaction suivante, du commentaire suivant? Est-ce que c'est pas une question de culture? Il y a une pression sociale. N'est-il pas vrai que dans certaines sociétés, se taire est absolument fortement valorisé, alors que dans d'autres, je pense par exemple à la culture finlandaise, je schématise, hein, et à la culture italienne, le contraste est très fort. Dans l'une, par exemple, lorsqu'on mange, on se tait, on ne parle pas en mangeant, je parle de la Finlande, alors que dans d'autres, on parle. Le manger ensemble, avoir un repas ensemble, c'est une activité sociale. Donc, il faut parler. Qu'en penses-tu?
1: Alors, je pense que oui, avec de nouveau quelque chose, c'est que pour moi, la culture, c'est d'abord un carcan. On est éduqué dans une culture, parce que c'est ancestral, etc. Mais si ça ne plaît pas, pourquoi faut-il rester dans quelque chose qu'on n'aime pas? Donc, moi, la culture, oui, dans une certaine mesure. Mais si, par exemple, je suis dans un endroit où on ne parle pas, je vais respecter parce que les gens ne parlent pas, donc je ne parlerai pas. Mais je ne vais pas me dire, notre culture, c'est on ne parle pas, j'aime bien parler, mais je me tais. Non, je vais essayer de trouver ma propre culture, c'est de me dire, qu'est-ce que moi, ce qui me fait du bien, moi. Et si les Finlandais, ils ne parlent pas en mangeant et que j'aime bien ne pas parler en mangeant, ben à la limite, entre guillemets, j'irai vivre en Finlande et je quitterai l'Italie où on parle en mangeant. C'est une image, évidemment. Hein.
0: Mais alors, est-ce que tu impliques, dans ton propos, impliquerais-tu qu'en fait, chaque individu est une culture en lui-même et en elle-même?
1: Ah, tout à fait, exactement. Ça, tout à fait, c'est exactement ça. Chacun est différent. Alors, dans des familles, parfois, la différence n'est pas énorme, je suis d'accord, mais c'est différent. Même des jumeaux sont différents, ils ne ressemblent pas tout à fait pareil. Et je trouve que, justement, je ne suis pas pour l'individualité, mais je suis pour la personnalité. Et donc, développer sa personnalité, c'est quelque chose de très important. Il faudrait que les parents comprennent que l'enfant n'est pas une copie de moi, n'est pas une continuité de moi. Il est lui et je dois respecter celui. C'est un autre monde qui me rejoint et ça peut me permettre d'apprendre de lui. Il peut apprendre de moi. Et à ce moment-là, je pense que ça serait beaucoup mieux à mon avis, en tout
0: Laisse-moi alors te lancer un défi.
1: cas.
0: Et puis nous prendrons une pause musicale. Et que penses-tu de l'impact, Franck, que penses-tu alors de l'impact de l'intelligence artificielle sur justement ce besoin et la réalisation du besoin des autres? Est-ce que cette intelligence artificielle est-elle même déjà maintenant en train de transformer d'une façon peut-être, à toi de répondre, à toi de nous éclairer, radicale sur le contact et le besoin des autres?
1: Alors, en tout cas, l'intelligence artificielle, elle est, je pense, qu'à ses débuts, pas au niveau de la recherche, mais au niveau de ce qu'on peut en faire. Je pense que l'intelligence artificielle est intéressante parce qu'elle permet pas mal de choses. Toute la question, c'est de nouveau savoir comment l'utilise-t-on. Il faudrait pas que l'intelligence artificielle remplace l'intelligence humaine. Bon, maintenant, il se fait qu'il y a des personnes, je vais dire quelque chose de très dur, on se demande s'ils ont encore une intelligence, c'est peut-être mieux qu'ils ont une intelligence artificielle que rien du tout. Et on amène de plus en plus les gens vers une certaine débilité, désolé de le dire. Donc, je crois que chacun doit se ressaisir en se disant, OK, qui suis-je moi et qu'est-ce que je veux? Puisqu'on est juste en phase Covid et après Covid, moi j'ai quand même vu des choses qui m'ont un petit peu surprise, des choses qu'on demande à faire aux gens et qui font sans même réfléchir. Ça, c'est quand même relativement inquiétant. Après ça, chacun vit son truc comme il veut, hein. Mais moi, je trouve ça quand même inquiétant. Donc, l'intelligence artificielle est intéressante pour un tas de choses qu'elle peut faire beaucoup mieux que nous, mais devenir nous, ça, je ne suis pas d'accord. Voilà.
0: Ordinateur Dorothée.
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0: Alors voilà.
1: Ok.
0: Je voudrais maintenant, Franck, me concentrer un peu dans le besoin des autres et dans la relation avec les autres sur quelque chose quand même d'assez essentiel, à savoir le fait qu'on est attiré par certaines personnes et on rejette d'autres personnes, à savoir ce qu'on peut appeler en fait tout simplement les attirances subjectives, mais également les confrontations et conflits que nous avons. Ça fait partie de la vie pratiquement de tous les jours. Alors, ce que j'aimerais faire, c'est de donner un peu un éclairage sur ce que j'appelle quatre orientations mentales qui sont absolument fondamentales, non seulement, Franck, pour les relations avec les autres, dans le contexte du besoin des autres, dans l'environnement de saisir l'autre, en quelque sorte, ou dans la problématique plutôt de saisir l'autre, mais aussi et également par rapport à un monde en changement rapide. Autrement dit, la question que je voudrais poser maintenant, Franck, c'est que devons-nous posséder par rapport, ou avoir, par rapport à notre patrimoine mental, en quelque sorte, pour fonctionner d'une façon efficace et, pour dire les choses très simplement, prendre son pied, à savoir être heureux. Quelles sont les exigences fondamentales de la vie? Et de pouvoir ainsi, à travers le petit exercice que je vais te proposer, que je vais proposer aux auditeurs, auditrices, d'identifier éventuellement là où on est fort et peut-être moins fort. Es-tu prêt ?
1: Je suis prêt.
0: Alors voilà. Je vais d'abord te raconter une petite histoire et une situation problématique. Et puis je vais te faire quatre propositions et tu devras en choisir une, celle qui te convient le mieux. D'accord ?
1: Ouais.
0: Alors, on y va. Un ami vient te trouver très stressé. Le Covid-19 et le confinement ont un impact très négatif sur son couple. Tu me suis ?
1: Oui.
0: Tensions et conflits deviennent de plus en plus fréquents. Il n'en peut plus. C'est l'enfer. Il demande ton avis. Peux-tu choisir, Franck, et je m'adresse aux auditeurs, auditrices également, peux-tu choisir des quatre propositions suivantes, celle qui te plaît le mieux, celle qui te paraît la plus conforme à la situation. On y va. Réaction 1, tu lui suggères de trouver des actions conjointes, de partager, de faire quelque chose, de le faire ensemble, vite. Et cela va résoudre pas mal de problèmes par une action conjointe, non pas par un discours, mais par un projet.

0: une compréhension minimum et plus ou moins objective de ses propres comportements, sentiments, émotions. Proposition 4. Tu lui dis que les conflits dans les couples peuvent être une source de progrès, une source de développement réciproque. Ce n'est pas nécessairement mauvais, au contraire, ce conflit et cette tension peut être le départ d'un rebond dans la vie du couple. Je t'écoute.
1: Le problème, c'est que je pourrais lui dire les quatre. Disons que si j'en dois choisir qu'une seule, j'aurais difficile entre la 2 et la 3. Donc, analyser conjointement, c'est-à-dire avec l'autre personne ou pas?
0: Avec l'autre personne, oui.
1: OK. Donc, moi, j'aurais plutôt tendance à faire la partie 2, c'est-à-dire va voir ta femme ou amène ta femme ici et on échange à 3 pour savoir ce que tu vis, ce qu'elle vit, qu'elle puisse entendre ce que tu vis et que tu puisses entendre ce qu'elle vit. Alors, il pourrait faire un travail d'abord sur lui, mais c'est pas toujours évident de faire un travail sur soi. Parce qu'on peut considérer que c'est l'autre qui est responsable, c'est souvent ce qu'on considère, et on aura tendance à se dire, pourquoi est-ce que moi j'en fais un travail sur moi, alors que c'est pas moi, c'est elle ou lui. Donc j'aurais plutôt tendance à dire, va chercher ta femme, amène-la et on discute à trois. Ça, ce serait donc plutôt ma façon de fonctionner, c'est-à-dire la deuxième
0: proposition. La proposition 2. Oui. D'accord. Alors laisse-moi donner un petit décodage de ce petit exercice d'autoréflexion. Je pense que aujourd'hui, mais hier également, mais surtout aujourd'hui, il y a quatre éléments fondamentaux qui sont requis que pour être efficace dans la vie et que pour être finalement heureux dans la vie en quelque sorte. Le premier, c'est la première proposition que j'ai faite, action. Il faut savoir agir. Il y a des moments dans la vie où penser, trop réfléchir n'est pas bon. Tu te rappelles dans un exercice avec la mouche et l'abeille, parfois la mouche a raison, elle survit parce qu'elle ne pense pas, elle fonce.
1: Donc, ce n'était pas moi, c'était avec Guy.
0: C'est exact, c'est avec Guy. Donc il y a ce besoin éventuellement, le besoin d'agir, c'est action. La deuxième proposition est liée finalement à ce besoin d'être logique et rationnel. On ne peut pas faire quoi que ce soit si on n'a pas d'abord une analyse logique, rationnelle et objective d'une situation. Donc on a besoin dans la vie d'action, mais on a besoin aussi de réflexion. Troisième proposition, tu te concentres sur ses émotions, etc., c'est l'aspect émotionnel, affectif. On ne peut pas ignorer dans la vie cet aspect émotionnel qui est finalement pour beaucoup de personnes, en fait pour tout le monde, un moteur d'action, mais également un moteur de réaction, de réflexion et de compréhension. Donc, enfin le quatrième, tu lui dis que les conflits sont, etc., source de rebondissement, de progrès, d'épanouissement, de développement, c'est ce que j'appelle l'imagination. Je résume. Dans la vie de tous les jours, aujourd'hui comme hier, on a besoin de quatre schémas, de la capacité d'activer en nous, en soi, quatre schémas fondamentaux, à savoir l'action, à savoir la réflexion, à savoir la relation, à savoir l'imagination. Ces quatre éléments me paraissent absolument fondamentaux. Avant de poursuivre, as-tu une réaction ?
1: Oui, bien sûr. Donc déjà, je ne les mettrai pas dans cet ordre-là. Je mettrai d'abord... Moi, je pense qu'avant d'agir, il faut d'abord avoir une analyse. Le problème, c'est que l'analyse va être en relation avec l'émotion. Le problème de l'émotion, c'est qu'elle est très changeante. Je peux être triste maintenant et très, très content tout à l'heure. Donc, évidemment, l'émotion va avoir un impact sur l'analyse. Mais avant d'agir, il faut d'abord analyser. Parce que sinon, ça ne s'appelle pas de l'action, ça s'appelle de la gesticulation. Alors l'imagination, là, je dirais que ça, c'est le truc qui est pour moi moins important, parce qu'avec l'imagination, on peut faire pas mal de choses, mais qui n'ont pas beaucoup de sens. Donc l'imagination cadrée, oui, ça peut permettre plein de choses, ça peut permettre d'innover, mais on peut imaginer que je suis un éléphant rose et que je vais pouvoir voler du 20e étage. Ça, c'est une imagination qui est moins intéressante.
0: Mais est-ce que tu serais d'accord avec moi qu'on peut retrouver en soi et dans les personnes qui nous entourent ces quatre orientations?
1: Ah oui, oui, tout à fait, bien sûr. Peut-être qu'il y en a même plus, je ne sais pas, mais oui, bien sûr.
0: Excuse-moi, mais si si ta maison est en feu maintenant, tu ne vas pas faire l'analyse logique et rationnelle, pourquoi le feu, où est-ce que ça

0: commencer, tu vas te tirer de ta maison,
1: Attendez, je vais aller voir pour voir si ce que vous dites est vrai. Comme ça, on est logique. Donc, je reviens dans 10 minutes. Hein, je vais faire le tour.
0: mais tu seras mort.
1: Non,
0: Tu
1: bien sûr,
0: seras
1: je vais
0: mort dans
1: d'abord.
0: 10
1: Oui, c'est
0: minutes. Tu
1: logique.
0: seras
1: Je vais
0: mort.
1: d'abord. Tout à fait.
0: Enfin, arrête. Il y a des situations qui demandent réflexion. Il y a des situations qui demandent. Tout dépend un peu des exigences de la situation dans laquelle tu te trouves. Et l'art de vivre, l'art, un art de vivre, pas l'art, mais un art de vivre, n'est-il pas éventuellement de choisir d'activer en soi et dans les autres le schéma qui convient à cette situation?
1: Oui, mais alors, pour reprendre le feu, hein, Pierre, pour reprendre le feu, je reste sur l'idée qu'il y a d'abord une analyse, mais l'analyse va être très, très rapide. C'est juste dire, il y a le feu, il faut partir, l'analyse est faite. Et après ça, j'agis, je pars. Maintenant, si je fais pas une bonne analyse, je risque d'être dans la gesticulation. On voit par exemple les pompiers qui éteignent des feux. Mais je vais prendre un autre élément qui est d'actualité, c'est le Covid. Il y a une analyse, à mon avis, qui n'est pas logique et on est plus dans la gesticulation que dans l'action. Ça, c'est mon avis. Et les politiques et les scientifiques, avec le recul, évidemment, disent oui, ça, on n'aurait pas dû faire, etc. Donc, ils ont fait une mauvaise analyse et ils ont été dans la gesticulation. Je ne leur fais pas le reproche, hein, parce que, évidemment, ils ont fait ce qu'ils pouvaient au moment où ils l'ont fait. Ils l'ont fait dans l'urgence.
0: Mais es-tu donc d'accord que, effectivement, ces quatre schémas fondamentaux, action, réflexion, relation, émotion et imagination, sont assez fondamentaux dans la vie? Non. Mais non, serais-tu aussi d'accord? Parce que ma recherche, moi, me dit, depuis des années, me dit qu'en fait, on est tous flexibles, on peut tous activer, comme tu viens de le décrire, les différents schémas en fonction des exigences de la situation dans laquelle on se trouve. Ça s'appelle la survie. Mais serais-tu aussi d'accord de dire, en fonction de ma recherche à moi, que tout un chacun, toi, moi et tout le monde, nous avons une dominante. Il y a une des quatre qu'on préfère.
1: Je partage tout à fait cet avis. Une chose, Pierre, c'est qu'il nous reste 9 minutes, donc si on doit aller plus loin, c'est important de regarder comment vous gérez le temps. Je partage tout à fait cet avis. Et moi, dans ça, je suis quelqu'un plutôt d'action que d'analyse logique. Donc, je suis,
0: D'accord.
1: mais je suis un peu de tout, hein. Je suis également mais ma dominante est l'action.
0: D'accord. Est-ce que tu seras alors d'accord, 9 minutes tu me dis, est-ce que tu seras alors d'accord pour dire que quand on veut communiquer avec d'autres, que tout l'art de la communication en quelque sorte, c'est de pouvoir présenter son message en adaptant celui-ci au schéma fondamental de l'autre. Je m'explique.
1: Je partage 100%, j'ai compris, mais je partage 100% cet avis. Mais alors
0: Donc,
1: là, à 100%, c'est se mettre sur le diapason de l'autre pour que la relation puisse avoir lieu. Je partage à 100%. Certains appellent ça de la manipulation. Moi, j'appelle ça simplement la capacité de rentrer en contact avec l'autre.
0: autrement dit, si tu veux vendre une idée, persuader quelqu'un qui est fort action, tu devras adapter ton message. Par exemple, tu seras bref. Tu vas te concentrer sur le temps présent et sur les résultats de ton action.
1: Alors justement, oui, mais
0: Et si tu
1: persuader
0: fais
1: l'autre, ça ne
0: ça,
1: m'intéresse pas.
0: Franck, si tu fais
1: Oui.
0: ça avec une personne purement, comment dirais-je, centrée sur la réflexion, ça ne marchera pas. Il faut là que tu viennes avec des faits. Il faut que tu puisses prouver tes faits. Il faut que tu puisses argumenter d'une façon logique et rationnelle. Le schéma est différent. Avec
1: Tout
0: une
1: à fait.
0: personne centrée sur la relation, il faudra agir autrement. Tu l'invites à prendre une bière, à discuter calmement, sereinement. L'imagination, tu dois interpeller sur son imagination, sa créativité, en disant, regarde si on fait ça, où nous serons dans 10 ans. Donc, toute une question d'ajuster son message aux schémas fondamentaux des personnes avec lesquelles nous sommes en contact.
1: Alors là, Pierre, je partage une voix 100% avec quand même un petit quelque chose, c'est de savoir est-ce que dans la façon dont je vais approcher l'autre, je suis dans une forme de manipulation ou si je suis dans une volonté de relation et donc dans une forme d'amour à l'autre. Ça, c'est la
0: Franck,
1: grande question.
0: oui, et
1: Oui.
0: alors, serais-tu d'accord avec moi pour dire qu'en fait, toute communication est manipulation?
1: Non, ça je ne partage pas du tout. Alors, toute manipulation, non. Beaucoup
0: Si.
1: de communication, oui. Mais toute communication, non. Je ne suis pas d'accord avec ça.
0: Et dans mon esprit, en tout cas, il y a bonne et mauvaise manipulation. Et la manipulation qui aide les autres et qui t'aide toi-même, et la mauvaise, c'est celle qui détruit, qui fait mal et qui handicape l'autre.
1: Allô? Alors, ça dépend ce qu'on recherche. Moi, si j'ai envie d'avoir la paix par rapport à quelqu'un, je ne vais avoir aucun problème à rester très raide sur ma pensée en me disant comme ça, la personne va me lâcher et ce sera très bien. Donc, ça dépend ce qu'on recherche. Hein. Il est clair que si j'ai envie d'avoir le sentiment d'une personne pour moi, ben, bien sûr, je peux essayer de m'exprimer de manière à ce qu'il aille dans la direction que je veux. Mais ça s'appelle de la manipulation. En tout cas, dans mon langage, ça s'appelle de la manipulation. Et ça, je ne suis pas trop pour. Parce que tôt ou tard, la personne va prendre conscience qu'il y a manipulation et la relation va s'arrêter. Donc voilà, ça, c'est un choix. Hein.
0: Mais toute communication, moi je prétends que toute communication est manipulative, mais positive ou négative. Et que penses-tu alors, Franck, de la séduction?
1: Alors la séduction, ben, c'est une forme de manipulation.
0: Bonne ou mauvaise?
1: Je pense que la séduction est mauvaise. Il y a un autre terme qui doit sûrement exister, qui est le côté positif de séduction. Je ne connais pas le mot,
0: mais je pense que tu n'as jamais été séduit et avoir du plaisir à être séduit.
1: Ben, je suis en train de penser à un autre terme que je ne trouve pas maintenant, mais le terme n'est pas terrible.
0: Le terme te fait peur?
1: C'est pas qu'il me fait peur, c'est que séduction, c'est un terme que je trouve un petit peu négatif.
0: Eh bien, nous allons clôturer par une autre question et puis par la musique.
1: D'accord.
0: Encore 5 minutes, c'est bon. Frank.
1: Oui.
0: Es-tu capable de détecter chez quelqu'un quel est son schéma fondamental, action, réflexion, relation, imagination?
1: Alors, je dirais qu'une personne qui est saine, c'est-à-dire qui n'essaye pas de m'embobiner, probablement qu'à un moment donné, je ne dis pas dans l'instant, je vais le découvrir, je pense que oui. Maintenant, quelqu'un qui est justement dans la manipulation ou la séduction, ça va pouvoir prendre plus de temps. Pourquoi? Parce qu'il va probablement essayer de se montrer sur le beau jour, un beau jour, de manière à ce que je marche dans ce qu'elle me propose ou il me propose, de manière à ce que je marche là-dedans. Donc le travail, c'est de se dire, est-ce que je suis face à quelqu'un qui me donne son vrai jour, ou bien est-ce qu'il me dit ce que j'ai envie d'entendre? Donc ça, c'est tout un travail. C'est là que je dis qu'il y a manipulation ou séduction.
0: Très bien, nous allons clôturer cette émission 7 sur Saisir l'autre par une musique, par une pause musicale. Boum Boum par Mika.

0: Franck, je crois que nous pouvons clôturer ici. Je pense que nous pouvons clôturer ici notre émission. Dire merci pour ceux et celles qui nous ont écoutés et se préparer pour l'émission 8 qui va toucher un sujet extrêmement sensible et très en ligne avec ce que tu as dit à la fin de cette émission, à savoir la créativité seule et avec les autres.
1: Eh bien, je dis bonjour et bonsoir à nos auditeurs et à très bientôt. Christophe, merci pour ce travail en commun. Super. Et que tout aille bien.

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Bienvenue à tous dans Countryside. Countryside a démarré en Oklahoma avec Lance O'Rourke, qui emprunte les traditions musicales de sa région tout en y apportant une touche contemporaine. Rose Quartz Perfume, une chanson extraite de l'album Bad Reputation, se présente comme une chanson lyrique et séduisante, explorant le thème de la paix intérieure, souvent associée à la signification spirituelle de cette pierre. Lance O'Rourke est assurément un bel artiste à découvrir. Et on continue sur les chemins de la country avec Alyssa Bonagura qui se balade entre la country, l'americana et la pop. Cet artiste a hérité du talent de ses parents, Michael Bonagura et Katie Bailey, qui avaient formé le groupe Bailey and the Boys. Dans sa chanson Crying, Alyssa Bonagura démontre sa maîtrise du storytelling musical et sa capacité à fusionner différents styles pour créer quelque chose d'unique. Nous écoutons.

Groupe de musique country et gospel, Hike Wood est composé de 4 membres féminins. Formé en 2014, le groupe est réputé pour ses harmonies vocales et un mélange de gospel et de bluegrass leur permettant d'attirer un public varié. Sur l'album Straight From The Heart, on découvre le morceau That's What Love Is, une réflexion sur la bonté que l'on peut montrer au quotidien. Cette chanson est un exemple de tout ce que Hike Wood aspire à transmettre à travers sa musique.

If You Hang Around Long Enough est une œuvre qui explore les thèmes de la patience, de l'amour et des relations. Le nitty-gritty Dirt Band, connu pour sa fusion de country, folk et rock, présente sur Night After Night, leur tout nouvel album, une mélodie accrocheuse enveloppée d'une atmosphère nostalgique. Les arrangements sont bien travaillés, intégrant des instruments acoustiques qui ajoutent une texture chaleureuse à l'ensemble. Voici donc If You Hang Around Long Enough, c'est du très grand Nitty Gritty Dirt Band.

Et nous poursuivons ce nouveau programme avec Shane Smith et son groupe The Saints. De l'album intitulé Geronimo, nous avons retiré la chanson Oil Town. Shane Smith et son groupe The Saints explorent les thèmes de nostalgie, de perte et de lutte dans un contexte lié à l'industrie pétrolière. Musicalement, Oil Town mêle des éléments de country et de rock, ce qui enrichit la narration de rêves écrasés. Voici donc Shane Smith and The Saints avec des guitares et des harmonies vocales qui créent un environnement sonore chaleureux. Belle découverte sur Equinox, la radio découverte à Namur.

avec leur chanson If You Lived Here, You'd Be Home Now, extraite de l'album commun de Travel Kind, Emilio Harris et Rodney Crowell réussissent à créer une ambiance qui résonne auprès de ceux qui ont déjà ressenti le manque d'un être cher. Ici, Emilio Harris avec sa voix douce et chaleureuse et Rodney Crowell avec un timbre de voix plus grave se complètent parfaitement.

Cela fait déjà pas mal de temps que Dan Seals nous a quittés, mais Countryside n'a pas oublié son immense talent. The Healing Kind est l'une des chansons les plus touchantes de Dan Seals. Sortie en 1986 sur l'album In a Quiet Room, cette chanson traite des blessures émotionnelles et de la recherche de réconfort. Les sons doux de guitare créent une ambiance apaisante qui renforce le message des paroles de Dan Seals. Le voici.

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Pucky Huddle Stomp est un morceau instrumental qui referme avec énergie l'album de Poco intitulé Fired Up. Cet extrait montre la capacité du groupe à mélanger des éléments de folk rock avec des sonorités plus dynamiques. Cet instrumental peut être perçu comme une démonstration du style et de l'énergie de la scène musicale country des années 70. On découvre une facette un peu moins connue de ce fameux groupe Poco.

Qualifié de mystique des prairies par le journal The Boston Globe, Kerry Newcomer est réputé pour ses paroles introspectives et évocatrices de sa musique qui mêle des éléments folk, americana et musique du monde. L'artiste a également œuvré comme ambassadrice culturelle en Inde et au Kenya. Tirée de l'album Before and After, la chanson Ghost Train évoque des thèmes de voyage et de nostalgie. On écoute Kerry Newcomer et toute sa finesse lyrique.

Connu pour son style distinctif qui mêle rock, blues et country, G.G. Cale a sorti beaucoup d'albums au cours de sa carrière et son approche décontractée de la musique a fait de lui une figure respectée dans le milieu musical américain. Le morceau « I'll be there if you ever want me », extrait de son album « Okie », propose un son velouté de guitare et un rythme quelque peu nonchalant. C'est tout cela le talent de G.G. Cale.

Roseanne Cash fait partie d'une famille célèbre dans la sphère de la country music. La chanson « Long Black Veil » raconte l'histoire tragique d'un homme accusé d'un meurtre qu'il n'a pas commis. Cette chanson est emblématique par son thème universel. Il lui assure une place durable dans le répertoire de la musique country et folk et dans celui de Roseanne Cash.

En 1987 arrivait sur le marché de la folk music une jeune chanteuse nommée Mary Chapin Carpenter. Avec son premier album « Hometown Girl », cette compositrice douée amenait ses chansons émotionnellement intelligentes à un public plus large. Elle écrit et chante, avec la voix d'une artiste folk

musique contemporaine à ses débuts. Par la suite, c'est à partir des années 90 qu'elle est passée dans le monde country. L'album Hometown Girl est donc le point de départ d'une carrière fulgurante qui se prolonge encore dans le présent. A Lot Like Me est le morceau qui ouvrait l'avenir prometteur de Mary Chapin Carpenter que nous allons écouter.

Hymns and Nursery Rhymes est une chanson issue de l'album Hearts of Glass de Bets Nilsson Chapman. Cet album présente une collection de chansons inspirées des hymnes traditionnels et des comptines. Les arrangements musicaux sont généralement doux et apaisants, s'alignant avec le style folk caractéristique de Bets Nilsson Chapman. Nous écoutons à l'instant.

Equinox est en vacances, c'était une rediffusion de Countryside. Et Countryside arrive tout doucement au bout de son heure. Countryside, vous le savez, c'est tous les dimanches de 21 à 22h et en semaine les mardis à 8h ainsi que les jeudis à 17h. Countryside, c'est aussi et toujours sur Equinox, la radio découverte à Namur. Et nous terminerons avec The Wailin' Jennies. Formé en 2002, le groupe canadien et féminin The Wailin' Jennies est reconnu pour ses harmonies vocales exceptionnelles et son mélange de styles folk et bluegrass. Bright Morning Stars est un album qui met en avant leur capacité à marier des éléments de musique traditionnelle avec des influences contemporaines. Le morceau Swing Low, Sail High en est le plus bel exemple. On se quitte en compagnie des Wailin' Jennies. Alors à la semaine prochaine. Bye bye.

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